0: Heures.
1: Ah oui.
0: Le fameux, tu sais, le truc que t'ouvres, tu ça fait juste, tu sais, ça fait juste.
2: Un coup de jus.
0: Et ta femme, elle fait, j'entends, hein. Ou c'est un coffret en plastique qui protège divers composants électriques.
3: Bah, un coffret en plastique, Koé.
0: C'est excellent. C'est ça. Que quand je l'ouvre, je comprends toujours
1: rien.
0: Non, le pire, tu sais, c'est que vous mettez dans vos armoires électriques, vous mettez des petites étiquettes en dessous. Oui. Maintenant, ils sont modernes. C'est, ouais. Ils ont une petite étiquette que tu glisses en dessous. Et moi, la dernière fois, j'ai merdé, j'ai voulu la remettre. Toutes les petites étiquettes sont toutes
1: tombées. Décalées.
0: Je sais plus ce qui correspond à quoi.
4: Oui, c'est chiant.
0: Qu'est-ce qu'un disjoncteur divisionnaire? C'est un commissaire qui pète les plombs. Commissaire divisionnaire, disjoncteur, disjoncteur.

0: Le papa, ils sont gênés parce que plus il lui parle, plus il hurle. Alors que tu sens qu'ils ont qu'une idée en tête, non, on peut pas, hein, y a du monde. Ils sont là, ils disent, t'as de la chance qu'il y a du monde autour. Non mais voilà, franchement, celui-là, c'est quoi vous le bruit qui...
1: Moi c'est ça.
2: Moi c'est la fourchette dans l'assiette.
0: Ah, ouais. Oui mais celui-là, il est agaçant. Mais c'est pas...
2: Ah moi, il fait mal aux oreilles quoi.
3: Il y a les bruits de bouche aussi, je te disais. Tu restes dessus. Dès que tu as un bruit de bouche, tu captes dessus, tu câbles.
1: Quand on faisait le jeu l'après-midi, là où il faut goûter les trucs,
3: Ah
2: oui.
0: Il y avait les bruits dans les voitures.

0: le truc le plus ridicule qui te fait peur? Bisous, bisous.
1: Ah, vous le savez tous. C'est les rongeurs.
2: Ah, je croyais que c'était l'Ursaf.
1: Oui, bah, c'est pas ridicule ça.
3: Tous les rongeurs?
1: Ah mais oui, le petit
3: genre
1: mulot,
3: le cochon d'Inde.
1: Mais oui, tout.
4: Non mais le pire c'est le, parce que le cochon d'Inde, tu vois, un rat, tu dirais j'ai peur d'un rat, je peux le comprendre.
1: Bah oui, bah, c'est vrai, gros, que
4: ouais,
1: tout le rat.
4: Ouais, j'en ai croisé un encore ce matin là, en bas de l'immeuble. Ouais. Écoute-moi bien, un Yorkshire.
3: C'est plus un rat. Ils sont de pire en pire.
4: Ça n'est plus un rat.
3: Ils sont mutés.
4: Et puis ils traversent à la cool, c'est-à-dire à la limite ils s'arrêtent au milieu, genre. Il te regarde, tu vois, dans les yeux, c'est limite à toi de t'arrêter en disant vas-y, passe.
2: Vas-y. Non, mais hey, 2 euros, je t'arrose.
1: Quand j'en vois en bas, là, j'ai des frissons jusque.
4: Ratatouille la douane. Ratatouille la douane, il était en bas, là. Il m'a dit 2 euros.
1: Il a un pistolet au nerf, là.

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3: Dans les hallucinations auditives de l'été. Celles-là, elles sont importantes, on vous les fait écouter parce qu'on a...
4: J'espère que les enfants sont encore couchés.
3: Alors, on va essayer. Alors, attends,

0: Il le dit vraiment là.
1: Un petit caca.
0: C'est pas les paroles.
1: Si, si, j'ai, non, c'est, je viens du temps pour un petit caca. Écoutez bien.
2: Mérite que je t'appelle Rémi Amour.
1: Allez.
2: J'ai du temps pour un petit caca.
1: C'est ouf, tu te doutes bien qu'il va pas dire j'ai du temps pour un petit caca.
0: Il y a tellement de choses dans les chansons des rappeurs. Moi,
1: et enfin, bon. Pietre est revenu à la charge puisque dans le titre Personal Jesus de Depeche Mode.
3: Mais attendez, il y a une variante. En fait, je m'étais trompé.
1: Avant, il entendait Richard Gasquet. Écoutez bien. Voilà. Ouais. Et là, maintenant, il n'entend plus ça. Il est revenu ce matin à la charge. Il a dit maintenant, j'entends autre chose. J'entends un autre joueur.
3: Ah bon?
1: Écoutez.
4: Wilfried Tsonga.
1: C'est fou.
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2: Voici le quiz, puisqu'il a fait très chaud ces derniers jours. Voici le quiz du jour. Je vous demande d'être sérieux, de me regarder. Je vais vous interroger chacun à votre tour. Plus ou moins chaud que dans un baltrou qui est en théorie à 37 degrés.
3: En gros, c'est ça, c'est l'image qui
2: est le café de la machine.
3: Il a plus, je crois qu'il a 55, un truc.
2: Donc il faut répondre.
3: Et plus chaud que dans mon baltrou.
2: Oui, c'est entre 65 et 75 degrés.
3: Ah, tu vois.
2: Un stouff, un jacuzzi.
4: Oui. Ah, un jacuzzi. C'est pas pareil que dans mon baltrou.
3: J'aurais dit pareil.
2: Alors, ça peut, mais c'est surtout 37-40 en théorie.
4: Ouais, on n'est pas loin. Donc c'est plus.
2: Corentin, le moteur de la 307 de Pietro.
5: Ouais. Oh bah, beaucoup plus chaud que dans ton baltrou.
2: C'est entre 90 et 110, voire des fois il nous fait un petit 130 degrés avec un deal.
3: Avec la canicule là, oui, je te confirme.
2: Une terrasse parisienne en plein été, Vito, où tout le monde prétend que ça va.

0: de oui. Mondi, ça va.
1: D'accord. Bah, c'est quand même moins chaud que le Baltrou de Stouff.
0: Voilà, 32 degrés. Absolument, ça va. Une PlayStation Stouff.
2: Oula.
0: PlayStation 5.
3: Ah, je sais pas comment. Ça chauffe dur, ça.
2: Ouais, ça chauffe dur. Ouais. Ok, plus chaud que dans mon Baltrou.
3: Oui.
0: Entre 55 et 75 degrés. Une voiture garée au soleil, Pietre, plus ou moins chaud que...
4: Ah bah plus, ça doit monter à 50.
0: Ouais, ça peut monter même à 70.
1: Et vous savez qu'en fonction, j'ai vu ça il y a pas longtemps, en fonction de la couleur de la carrosserie, ouais. Ça monte plus ou moins.
0: C'est vrai.
1: Ouais.
0: Tiens, un chien, Monsieur Vito. Oui.

0: ça reste moins chaud parce qu'après, sinon, elle a trop chaud et du coup, ça la gêne. Mais bien sûr. On doit être à 27, 28, c'est régulé de toute façon. Il y a une clim. Je crois que si elle chauffe trop, elle fait baisser avec une clim qui
1: fait 20 mètres par 8. Donc
2: un steak tartare.
3: Le steak tartare, bah non, c'est moins chaud.
2: Ah
3: bah
2: oui. Entre combien et combien?
3: Le steak tartare, assez frais normalement, donc...
2: Entre 4 et 10 degrés, le steak tartare. Une bouteille de pastis sortie du placard, mon Pietro. C'est plus ou moins chaud?
3: Ah, température ambiante.
0: Bah c'est, oui, c'est moins chaud. C'est un poil en dessous.
2: Entre 20 et 25. Ouais. Là, le sable à la plage, en plein mois d'août, mon petit Corentin.
4: Oula, c'est bouillant, ça. C'est plus chaud que dans mon bel
2: trou. Oui, ça fait 50 degrés à peu près, et enfin...
4: Oula, vache, ah oui, quand même.
3: Quoi? Ah non, qu'est-ce qu'il y a?
2: Stouff, attention.
3: Ah non.
2: Dans le bal trou de passe-partout, Stouff. Ah. C'est plus chaud?
4: Ah non.
3: Dans le bal
1: trou? Que dans le tien. Que dans le tien.
3: Rapport à la hauteur ou rapport...
2: Je sais pas, je pose la question, je te laisse réfléchir.
3: Mais c'est pareil que dans mon bal trou.
2: Mais non, plus chaud.
0: Eh oui.
3: Pourquoi?
2: Plus près du sol.
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3: Il y a Bibir. Vous connaissez Bibir? Bibir, c'est cette dame qui nous a... Alors, elle nous a pas fait ce jingle. On l'a entendu sur les réseaux et on s'en est servi, c'est vrai.
0: Ça y est, c'est enfin l'été.
4: Les températures, elles sont claviculaires. Et il fait 40 degrés ressenti, 65 degrés. Bonne chance à ceux qui traversent cette période de clavicules intenses.
3: Voilà.
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3: Eh bien, Bibir, elle, ouais. a fait une vidéo.
5: Ouais.
3: Pas sûr au début si elle était contente, pas contente. Je me suis dit, tiens, je vais me faire engueuler. Ouais. Qu'est-ce qui s'est passé? Écoutez.
4: J'ai un message pour Koweït hein, et pour Europe 2 d'ailleurs. J'ai appris par hasard que vous utilisez ma voix, un extrait de mon vidéo dite température claviculaire pour votre jungle, pub. Et je suis faltée, attention, hein, je suis très faltée.
3: Elle est faltée et ça c'est top. Bon bah alors elle continue du coup alors.
4: Après je sais que vous avez le droit d'utiliser ma voix. Je sais, je connais la réglementation, du son, les choses comme ça. Mais voilà, je veux un extrait. S'il vous plaît, j'aimerais bien entendre un extrait parce que chaque fois on me dit il y a ta voix dans le jungle, mais moi je ne l'ai pas entendu. J'ai cherché sur l'internet. J'ai tapé Bibir, Jungle, Europe 2, Koweït, rien du tout.
5: Rien du tout.
3: Alors,
5: du
3: ben, tout. Il faudrait qu'on lui fasse
6: On lui envoie.
5: On va lui envoyer.
3: Le Jungle à Bibir. Il faudrait qu'on envoie, non, bien sûr.
7: Le Jungle.
3: Le Jungle à Bibir. Bibir, si vous nous écoutez, madame, votre Jungle, on va vous l'envoyer personnalisé sur les réseaux sociaux.
5: Et merci. Tu lui envoies, tu lui dis, je voulais envoyer comme par hasard.
3: Ah ben, voilà. Comme par hasard. Hein, je t'embrasse.
8: Merci, Koweït, sur le WhatsApp.
3: Voilà, maintenant c'est Koweït.
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0: Ouais, mais si tu veux, tu peux venir chez moi, au moins on goûtera les spécialités de ma région.
1: Où t'habites?
0: Ouais, si tu veux aussi.
2: Non, monsieur, c'est pas ça qu'elle voulait.
3: Vous savez que quand vous faites ça, une femme, il vaut mieux qu'elle ait le même humour que vous.
4: Carrément. Ouais.
3: Vraiment, hein. Allez, enfin, quand vous êtes en couple, il faut savoir dire les choses à l'autre. C'est important, comme ce monsieur.
5: Arrêtez de dire à des meufs sur Internet à quel point elles sont belles. Et allez plutôt le dire à votre femme. Chérie?
1: Oui.
5: Les femmes sur Internet sont belles.
1: Mais t'es sérieux, là?
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0: 25 faux comptes sur Instagram. Allez,
1: il a dragué.
0: Et il a commencé à tous les draguer, allez, sans en oublier aucun. Sans aucun souci.
2: Pas total.
0: Eh, pas 24, pas 23, pas 20. 25.
3: Ah. Et Corentin encore, ouais, 25.
0: Il paraît qu'elle aurait même créé un faux compte avec la tête de Boudère. Et ben il a quand même envoyé une photo de son zizi.
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0: Est-ce que t'écoutes d'autres artistes, David, toi-même?
1: Bien sûr, surtout moi, je fais du cardio, j'écoute guitare.
0: Ouais.
1: Je mange du poulet, du chicken, j'écoute guitare.
0: Ouais, ouais.
1: Même mon GPS, j'aimerais qu'il me dise « Turn left, sexy bitch
0: ouais, ». Ouais. Faut pas que ça te monte à la tête quand même.
1: Je suis « I'm very humble ». La preuve, j'ai demandé qu'on agrandisse juste un tout petit peu la terre sur Google Maps. J'espère que c'est comme ça qu'on le dit. Ouais, Google Maps pour qu'on voit mieux où je mixe. Ouais. Il y a tellement de monde voilà, faut qu'on me voit.
0: Est-ce que tu aurais un dernier message avant l'été pour tes fans, David?
1: Love you guys. Thank you very much. Comment on dit chez vous ici?
0: Merci.

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1: Il y a eu beaucoup d'incendies un petit peu partout dans toute la France. Il y avait des auditeurs et des auditrices qui voulaient dire des petits mots là-dessus. On apprend Audrey qui est avec nous. Ça va ma petite Audrey, où est-ce que tu habites?
2: Salut Coé, salut toute l'équipe.
1: Bonjour, Audrey.
2: J'habite pas très loin de Die, dans le Diois.
1: Hein?
2: Dans la Drôme.
1: Dans la Drôme, à quel endroit?
2: À côté de Die, la ville de Die, D-E. C'est là où il y a la clairette. Et ben en fait,
1: Die, la fameuse. Bien sûr, Die, évidemment.
2: Voilà, ouais. Die. En fait, il s'est passé que fin juin, il y a la foudre qui est tombée avec ces fameux orages et ça nous a déclenché un gros incendie.
1: Ah ouais?
2: Qui n'était pas praticable par les. Il n'y avait que les voies aériennes pour venir éteindre l'incendie. Et en fait, ça a duré que depuis le fin juin, ça avait tout stoppé, sauf que on a eu à nouveau des ravales de vent, et ça a tout repris. On a presque 4400 hectares étendus qui ont brûlé. Et au jour d'aujourd'hui, on est

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1: Les champions du monde de l'actu, tout de suite, notre première championne est une avocate. Écoutez bien l'histoire, parce que ça, vous n'êtes pas prêts. Une avocate mise en examen, écrouée, bim, pour avoir aidé son client qui est en prison, le narcotrafiquant Arsène L. dit le H.
2: Le H.
1: Alors, il a communiqué avec l'extérieur depuis sa prison de Condé-sur-Sarthe. La relation aurait pris une tournure amoureuse avec son avocate. Selon ses propres aveux, qu'il aurait fait, lui, un gardien. Sauf que le H a dénoncé en plus son avocate à la police pour négocier une remise de peine.
3: Ça aurait pu être un bâtard du jour, lui.
1: Elle est écrouée, machin et tout. On parle pas au gardien. Vous savez que le gardien, il va. Enfin, vous le savez, c'était. Vous savez, comme dit la célèbre phrase. Ferme la porte à la cookie dans le sas. Ah oui, t'as la cookie dans le sas, ça n'aime pas.

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2: Rêve parti dans le Morbihan. C'est ce qui s'est passé ce week-end. Quel endroit exactement?
3: À Lanoué. Les Forges de Lanoué.
2: Forges de Lanoué. Ouais.
4: Mais c'était un truc.
3: Mais c'était plus Mohon, près de chez moi.
4: C'était légal ou pas légal ce truc?
2: Non, c'est jamais légal.
3: C'est jamais légal, mais là en fait le risque c'était l'incendie. Ah bah parce que c'était en pleine forêt, dans la forêt de Lanoué pour le coup, et il y avait beaucoup de. Beaucoup
2: en
3: de
2: Bretagne.
5: Ouais, et puis ça va, personne fume là-bas.
3: Ouais.
4: Oui.
3: Personne jette ses mégots.
2: Non, ce qu'il y a bien dans les rêves parties, c'est vrai que c'est sain. Ouais. C'est généralement c'est un petit Capri-Sun, un petit yop.
3: Ça vapote. Voilà.
2: Ouais. Un petit vapotage électronique. Pop, rentrons à la maison.
5: Attention, ouais. Chargeur de trottinette quand
2: voilà.
5: Même.
2: Voilà. Ouais. Voilà. On boit quelques bières, mais on fait un petit tri sélectif. On exactement. Met dans les caves. À mon avis, ça.
3: Non, mais visiblement, ils ont été très respectueux là de ce que j'ai lu ce matin dans les journaux. Mais après, ouais, le risque, c'était l'incendie.
6: L'incendie, ouais.
3: Mais ils se sont tous

0: Tiens, je vais leur dire. Allô ?
1: Allô ? Ouais.
0: Allô ?
1: Oui ?
0: Ouais, bonjour madame.
1: Oui, bonjour.
0: Bonjour madame Alain Liberty, à l'appareil, membre du collectif Sans Tech Bars dans ta gueule. Je vous appelle madame parce que ce week-end, on a fait la teuf dans la forêt, la soirée à côté de chez vous, madame. Vous vous souvenez dans la forêt, là ?
1: Oui, je suis bien au courant. Oui,
0: on a été bruyant, hein, peut-être, madame, non ?
1: Un petit peu.
0: Un petit peu.
1: Ouais.
0: Il faut que jeunesse se... Hein, parce qu'on voulait remettre ça ce week-end, madame.
1: Bah écoutez, amusez-vous, il n'y a pas de souci.
0: Voilà,
1: mais
0: c'est derrière chez vous.
1: Mais un peu doucement, peut-être pas tous les week-ends non plus.

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3: Voici le quiz, puisqu'il a fait très chaud ces derniers jours. Voici le quiz du jour. Je vous demande d'être sérieux, de me regarder. Je vais vous interroger chacun à votre tour. Plus ou moins chaud que dans un baltrou qui est en théorie à 37 degrés.
4: En gros, c'est ça, c'est l'image qui
3: est allons le café de la machine.
4: Il a plus, je crois qu'il a 55, un truc.
3: Donc il faut répondre.
4: Et plus chaud que dans mon baltrou.
3: Oui, c'est entre 65 et 75 degrés.
4: Ah, tu vois.
3: Stouff, un jacuzzi.

0: Oui. Ah, jacuzzi. Ah, c'est pas pareil que dans mon balcon.
1: J'aurais dit pareil. Ouais.
2: Alors, ça peut, mais c'est surtout 37-40 en théorie.
0: Ah, ouais, on est pas loin. Donc c'est plus.
2: Corentin, le moteur de la 307 de Pietro.
3: Ouais. Oh bah beaucoup plus chaud que dans ton baltrou.
2: C'est entre 90 et 110, voire des fois il nous fait un petit 130 degrés avec un deal.
1: Avec la canicule là, oui, je te confirme. Hein.
2: Une terrasse parisienne en plein été, Vito, où tout le monde prétend que ça va.
1: Oh bah ça dépend.
4: Bah, si tout le monde prétend que ça va.
2: Si tout le monde dit ça va.
1: D'accord. Bah, c'est quand même moins chaud que le baltrou de

0: Et 75 degrés. Une voiture garée au soleil, Pietre, plus ou moins chaud que...
1: Ah bah plus, ça doit monter à 50.
0: Ouais, ça peut monter même à 70.
2: Et vous savez qu'en fonction, j'ai vu ça il n'y a pas longtemps, en fonction de la couleur de la carrosserie, ça monte plus ou moins.
0: C'est vrai.
2: Ouais.
0: Tiens, un chien, Monsieur Vito.
2: Oui.
0: Plus chaud ou moins chaud? Non, un chien tout court.
2: Température du chien. C'est chaud,
3: comme nous,
2: je crois, non?
1: Je sais pas.
2: C'est plus chaud que nous, non?
0: C'est plus chaud que nous, oui. 38-39 degrés.
2: Ah, oui, voilà.
0: Ah, mon petit Corentin.
4: Plus chaud que dans ton baltrou.
1: Ouais, parce que ça doit être 60.
0: Entre 40 et 50. Ah. La piscine extérieure de la villa de Stouff à Marbella, Pierre.
1: Des
0: piscines extérieures.
1: Ça reste moins chaud parce qu'après, sinon, elle a trop chaud et du coup, ça la gêne.
0: Mais bien
1: sûr. On doit être à 27-28, c'est régulé de toute façon.
0: Bien sûr.
1: Je crois que si elle chauffe trop, elle fait baisser avec une clim qui
2: fait 20 mètres par 8. Donc
0: un steak tartare, Stouff.
3: Le steak tartare? Bah non, c'est moins chaud.
0: Entre combien et combien?
3: Le steak tartare, assez frais normalement, donc...
0: Entre 4 et 10 degrés, le steak tartare. Une bouteille de pastis sortie du placard, mon Pietro. C'est plus ou moins chaud?
3: Température ambiante?
1: C'est moins chaud. Un poil en dessous.
0: Entre 20 et 25. Ouais. Là, le sable à la plage, en plein mois d'août, mon petit Corentin.
4: Oula, c'est bouillant, ça. C'est plus chaud que dans mon baltrou.
0: Oui, ça fait 50 degrés à peu près, et enfin...
4: Oula, vache, ah oui, quand même.
3: Quoi? Ah non, qu'est-ce qu'il y a?
0: Stouff, attention.
3: Ah non.
0: Dans le baltrou de passe-partout, Stouff. Ah. C'est plus chaud?
4: Ah, vraiment.
3: Dans le baltrou.
2: Que dans le tien. Que dans le tien.
3: Rapport à la hauteur ou rapport.
0: Je pose la question, je te laisse réfléchir.
3: C'est pareil que dans mon baltrou.
0: Mais non, plus chaud.
1: Eh oui.
3: Pourquoi?
0: Plus près du sol.
3: Non.

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2: Allez, on y va, vas-y, on écoute les messages.
3: Salut l'équipe, c'est Gilles. Est-ce qu'il y en a un dans l'équipe que vous n'inviteriez jamais chez vous?
2: Pietre.
4: Ah oui, parce qu'il mange trop.
5: Pourquoi? Ouais, pourquoi?
2: Pietre et sa femme.
5: Pourquoi?
4: Ah, tu te poses la question.
2: Ouais. Non, mais parce que j'ai un souvenir de Pietre et sa chérie où elle est une fois dans un bar où elle allait.
4: Ah oui, bah oui. Ah, oui.
2: Elle allait vider les verres d'une soirée privée où elle avait embarqué la mienne en même temps. Et nous, on était tous les deux en bas, assis sagement sur notre truc en disant c'est la honte. Ouais. Ah, c'est la honte. Et elle revenait avec on a bu des verres là-haut, on y retourne.
5: Mais samedi soir, on s'est fait une petite soirée tous les deux avec ma chérie à la maison. On a fait deux fois plus de bruit que les voisins qui recevaient 15 personnes.
6: Mais vous avez fait quoi?
5: On était en train de danser dans le jardin.

0: J'entends rien. Yeah, si, c'est là, c'est là.
1: Tu sais, quand t'as une bouteille dans la portière ou un truc, des fois, qui bouge, tu sais que ça.
2: Ouais.
1: Mais tu coupes le son de la musique, tu dis qu'est-ce qui se passe.
0: Mais même quand elle met son sac avec la chaîne et que ça fait clic, clic, clic.
1: Ah ouais.
0: Ça m'en fout. Les bruits en voiture, ça m'en fout.
3: Salut l'équipe, c'est Hop. Koé, est-ce que t'as déjà eu le trac avant des émissions? Et si oui, comment t'as fait? Bonne journée.
0: Merci, ben chérie, t'es mignonne, toi.
4: Ah, il porte des couches.
0: Mais j'ai pas le trac, mais...
5: Quand t'as repris, par exemple, quand on est revenu en avril, t'as pas eu un petit trac, un petit truc?
0: Trop content.
5: T'étais content, mais t'as pas eu un petit...
0: Non.
2: Stress?
0: Non, le trac, c'est des fois quand tu fais un truc où tu te dis, est-ce que ça va marcher? Est-ce que...
2: Plus des one man ou des choses comme ça. Hein.
0: Mais la radio, non, ça a toujours été tellement...
5: Naturel.
0: Tellement, je sais pas si c'est naturel ou pas, mais tellement un plaisir que le trac, il n'a pas le temps de venir. C'est le plaisir qui prend le pas sur le trac.
2: Des fois, c'est du bon trac aussi.
0: Ouais, non, mais j'ai pas ça. En radio, stress, en tout cas.
5: Quand t'as fait ta demande en mariage, t'as eu le trac?
0: Ah oui.
4: Ça s'est entendu.
0: Ça s'est entendu, j'ai fait que de la merde. La phrase, elle n'est pas française, il n'y a rien qui va, rien ne va dans ma demande.
5: Bah comment t'as fait alors pour dépasser ce trac?
0: Je l'ai pas dépassé, c'est lui qui m'a dépassé, il m'a serré vers la droite.
4: Et t'as fait une pogacha.
0: Il m'a mis sur la bande d'arrêt d'urgence avec les trucs. Voilà, c'est lui qui m'a collé sur le bas-côté. Non, là vraiment, j'ai pas été très bon. Allez, un dernier.
6: Salut l'équipe, c'est Jo. Corentin, c'est quoi le truc le plus ridicule qui te fait peur? Bisous.
2: Ah, vous le savez tous. C'est les rongeurs.
1: Ah, je croyais que c'était l'URSSAF.
2: Oui, c'est pas ridicule ça.
5: Tous les rongeurs?
2: Ah, mais oui, le petit
5: genre
2: mulot.
5: Le cochon d'Inde?
2: Mais oui, tout.
0: Non, mais le pire, c'est le. Parce que le cochon d'Inde, tu vois. Un rat. Tu dirais, j'ai peur d'un rat, je peux le comprendre.
2: Ah, oui, le rat.
0: Ouais, j'en ai croisé un encore ce matin, là. Ah, en bas de l'immeuble. Ouais. Écoute-moi bien, un Yorkshire. C'est plus un rat.
5: Ils sont de pire en pire.
0: Ça n'est plus un rat.
5: Ils sont mutés.
0: Et puis, ils traversent. À la cool, c'est-à-dire à la limite il s'arrête au milieu, il te regarde, tu vois, dans les yeux, c'est limite à toi de t'arrêter en disant vas-y passe.
4: Non, mais 2 euros, je t'arrose.
2: Quand j'en vois en bas là, j'ai des frissons.

0: super.
1: On va pas bien, on n'a pas le moral, on a l'eau qui nous arrive sous le nez. On dit, hey, on est là, on fait... C'est bon, si ça monte pas plus, on tient. Et là, il y a un gars qui vient d'arriver, allez, je vais te la mettre la tête sous l'eau. Là.
0: 2-0. Ah,
1: 2-0, c'est fini.
2: Bravo à l'Espagne.
1: On se connecte avec qui ?
0: Eh ben, on a le sélectionneur de l'équipe de France avec nous. Bonjour Didier Deschamps.
3: Je ne sais pas si vous m'entendez, mais...
0: Si, on vous entend.
3: Écoutez, j'ai envie de dire, techniquement, je suis assez triste et tactiquement, je suis officiellement au chômage.
0: Oui.
3: C'était mon dernier match avec les Bleus.
1: Ah oui, c'est vrai, oui.
3: Et maintenant, je vais donc laisser la place à Zizou.
0: Et il reste le match pour la troisième place, mais bon, ça, c'est pas...
4: Ouais, c'est un détail.
0: Mais fout, merci, ça. Merci pour tout, quand même, Didier.
3: Non, de rien, j'ai envie de dire merci à vous pour vos gentils messages.
0: Ah, oui.
3: Grâce à vos encouragements, j'ai pu rester pendant longtemps sélectionneur des Bleus.
0: Oui.
3: Et ça, c'est grâce à vous, merci. Merci, j'ai pu également refaire les dents, et sans vous, ça n'aurait pas été possible.
1: C'est vrai.
0: Ben voilà, de rien, bah, ça fait plaisir, hein, si on a pu contribuer... À cette nouvelle dentition, c'est parfait. mais ouais, merci pour tout ce que vous avez fait, monsieur Deschamps.
3: Bah, c'est-à-dire, après, je suis quand même dégoûté.
0: D'avoir perdu ou d'être éliminé, c'est ça ?
3: Non, c'est juste que je ne suis pas allé au bout de mon mandat. Il me reste des points retraite.
1: Ah oui, il n'a pas cumulé assez, du coup.
0: Ah oui, il fallait aller jusqu'au dimanche. Hein. Vous allez faire comment, du coup ?
3: Je vais prendre un CDD. Là, j'ai trouvé, je vais bosser au Tasty Krusty de Châtelet-Léal.
0: Ah, bah nickel,
3: voilà, d'ailleurs, j'en profite d'être sur Europe 2 pour faire ma publicité. Venez nombreux, je commence dimanche. Tasty Krusty, Châtelet-Léal.
0: Bah, pourquoi pas ? On n'a jamais essayé, en plus, dans l'équipe, il faudra qu'on ait goûté.
3: Et je mettrai des joueurs de l'équipe de France en dédicace à l'intérieur du resto.
0: Bah ouais.
3: Tasty Krusty, Léal. Il n'a jamais que ça à foutre dimanche, de toute façon, donc j'ai envie de dire venez nombreux.
0: Bah, okay. Pas de souci, bah, on reviendra, monsieur Deschamps, il n'y a aucun problème.
3: Testé Krusty, Léal.
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sur l'ouvrage et renverser la statue des chevaliers qui trône en son milieu. L'endroit va donc être sécurisé au maximum. Une enquête en cours après cet incendie qui va rendre inutilisable la salle des fêtes de Luynes pendant plusieurs semaines sans doute. L'estimation des dégâts est en cours. Des pompiers ont été appelés mardi matin au lendemain des festivités du 14 juillet, mais aucun lien n'est établi entre les deux. La halle du 15e siècle voisine a heureusement été épargnée. Un projet de loi d'urgence agricole qui revient sur la table aujourd'hui. Députés et sénateurs vont tenter d'écrire un texte commun alors que l'eau est devenue un enjeu majeur. Le Sénat veut alléger notamment les règles en réduisant le nombre de zones humides protégées, ce qui fait bondir le gouvernement. Emmanuel Macron attendu.

0: vécu elles intenses.
1: Voilà.
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1: Eh bien, Bibir, elle a fait, elle a fait une vidéo.
3: Ouais.
1: Pas su au début si elle était contente, pas contente. Je me suis dit, tiens, je vais me faire engueuler. Ouais. Qu'est-ce qui s'est passé? Écoutez.
0: J'ai un message pour Koweït hein, et pour Europe 2 d'ailleurs. J'ai appris par Zazar que vous utilisez ma voix, un extrait de mon vidéo dit température claviculaire pour votre jungle, pub. Et je suis faltée, attention, hein, je suis très faltée.
1: Elle est faltée.
3: Elle est faltée, ouais.
4: Elle est faltée.
1: Elle est faltée et ça, c'est top. Bon, bah alors, elle continue du coup, alors.
0: Après, je sais que vous avez le droit d'utiliser ma voix. Je sais, je connais la réglementation, des sons, les choses comme ça. Mais voilà, je veux un extrait. S'il vous plaît, j'aimerais bien entendre un extrait parce que chaque fois, on me dit il y a ta voix dans le jungle, mais moi, je ne l'ai pas entendu. J'ai cherché sur l'internet. J'ai tapé Bibir, Jungle, Europe 2, Koweït, rien du tout.
3: Rien du tout.
1: Alors,
3: du
1: tout. Il faudrait qu'on lui, fasse ça.
4: On lui envoie.
3: On va lui envoyer.
1: Le Jungle à Bibir. Il faudrait qu'on envoie, non, bien sûr.
5: Le Jungle.
3: Le Jungle à Bibir.
1: Le Jungle à Bibir. Bibir, si vous nous écoutez, madame, votre Jungle, on va vous l'envoyer, personnalisé, sur les réseaux sociaux.
3: Et merci. Tu lui envoies, tu lui dis, je voulais envoyer comme par Zazar.
1: Ah, voilà. Comme par Zazar. Hein, je l'embrasse.
5: Merci, Koweït, sur le WhatsApp.
1: Voilà, maintenant c'est Koweït.
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0: Pourquoi tu veux que j'y aille
1: matin, toi, Didier,
2: après, les gens, ils vont mettre des fake news.
3: Ah, bah enfin, vas-y, toi.
1: Bah, il a le droit, vrai.
3: Bah, non, bah, non.
1: Bah, en vrai.
3: Tu n'as pas envie d'aller au Cap d'Agde.
4: Avec Patrick, là.
3: Non.
1: Putain, mais ça, t'es pas en force, peut-être.
3: 90% des Français sont pressés de partir en vacances estivales.
2: Je te confirme.
3: 75% des Français interrogés ont pour période préférée les vacances sans d'été. Ah, de toutes les vacances.
4: C'est pas mal.
1: Ah, il y a les vacances d'hiver.
2: Ah, d'hiver aussi, c'est pas mal.
3: Ouais. 51% des Français préfèrent aller au bord de la mer.
5: Mais c'est en train de changer tout ça.
2: Les tendances, ça n'a
1: plus que 50%.
3: 20% des Français interrogés ne partent pas en vacances à cette période.
2: C'est cher.
4: C'est hyper cher. Ouais.
3: Vous savez qu'il y a un Français sur deux qui ne part pas du tout.
5: Ah, il paraît. Ouais.
2: Bah, t'as vu le prix de tout, des locations, de l'essence, puis si tu prends l'avion.
3: Tu as raison. 15% des Français profitent de ces vacances pour passer plus de temps avec leurs enfants.
2: Oui.
3: Ah si.
2: Bah si, t'es là pour pas bien.
4: Profiter,
3: ah, si.
2: Mais si.
5: Courir après, on va dire.
2: Voilà.
3: 1%, ouais, surtout, passent plus de temps à appeler leurs enfants.
5: Oui, c'est ça.
3: Kevin, mais où t'es?
6: Je ferai parler de Kevin, hein, j'en poste de secours.
3: 1% des Français profitent de ces vacances pour partir dans un pays froid. Plus en plus à la mode, ça.
5: Bah oui.
1: Peut-être que tu le fais, toi, tu vas.
5: Oui, mais de toute façon, je vais à la montagne, moi, l'été. Ouais.
3: Et 67% des Français avouent avoir toujours eu envie de faire l'amour l'été.
1: Ah oui.
3: Mais pas avec leur partenaire.
2: Oh ah. Faut se retrouver.
3: Non, quand même.
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0: qu'aucun témoin n'ait pu la confirmer. À 6h12, ses enfants sont déjà debout. À 6h14, ils se battent pour une bouée. Oh, putain, à 6h16, oui. Le petit demande si on peut déjà rentrer à la maison. Le repos pour Ludivine, c'est les 8 minutes où tout le monde est aux toilettes en même temps. Son mari, lui, avait annoncé
1: « Je vais juste voir le concours de pétanque ».
0: 8 heures plus tard, il rentre champion du Ricard avec un bob gagné à la tombola, deux saucissons sous le bras et une excuse
2: « Chérie, je pensais pas que ça allait être aussi long ».
0: Chaque soir, Ludivine rêve d'un coucher de soleil sur la plage. À la place, elle contemple son mari qui ronfle sur un matelas gonflable à moitié dégonflé pendant que les enfants hurlent qu'il n'y a plus de glace. Dans une semaine, elle rentrera épuisée et comme chaque année, elle dira cette phrase que tous les Français connaissent. « Je suis plus fatigué qu'avant de partir
3: ah, ». C'est tellement
0: le portrait de Ludivine, c'est dimanche dans 7 à 8 sur...
4: C'est ça,
5: bien sûr.
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0: heures.
1: Comme avant chaque été, bien sûr, je refais le jeu des fléchettes avec ma femme. Vous savez,
2: ah oui, c'est vrai.
1: Elle doit viser la carte du monde. Et là où elle plante la fléchette, on part à cet endroit.
0: Ah d'accord. Ah, bon, alors, vous partez où, Jean-Pierre, cette année?
1: 15 jours derrière le micro-ondes. Ah, quelle biglouche. Elle est nulle, elle a ni les lunettes, ni les lentilles, elle n'a rien vu. Mais j'entends tout de suite à qui veut gagner des millions. Attention, voici la question. Quel titre fera danser les campings cet été? Proposition A, le coup d'euro, comme d'habitude. Proposition B, le Madison. Réponse C, Ousmane, il va marquer. Jean-Pierre, il remue le couteau dans la plaie. Réponse D, Kinvey. Non, je déconne, pourtant, il avait une chance, les Magic Systems n'ont rien sorti cette année.
2: C'est vrai,
0: pour moi, il y en a deux, en fait. Je vais répondre la A et la B, c'est mon dernier mot, Jean-Pierre.
1: Est-ce que ce sont les bonnes réponses? Suspense insoutenable, Laurent Mariotte a même arrêté la cuisson de sa daube. Et c'est la bonne réponse. J'avais envie de dire daube. Bravo Mastouf, tu remportes un magnifique cadeau, l'album des musiques glauques avec la reprise de Claude François, Le Landais au soleil, ou encore celle de Joe Dassin, Dans les yeux d'Émile Louis.
0: Ah, super.
1: Ah, évidemment, la reprise aussi de Jean-Pierre François, Je te fournirai.
0: D'accord.
1: Bon, bisous les amis, bonnes vacances.
2: Bisous Jean-Pierre, bonnes vacances.
0: Merci, au revoir. On va finir avec Patrick Sébastien.
3: Hey, Mickey, le plus beau serré, le plus fort.
4: Salut, Kadaï.
3: L'hélicoptère avec sa bistouquette.
5: Putain, qu'est-ce qui fait chaud, hein?

partie de la soirée d'hier sur l'A85 dans le sens Angers-Vierzon. Un poids lourd s'est couché sur le flanc vers 18h à hauteur de Jouy-les-Tours. D'abord interrompu, le trafic a pu reprendre en début de soirée sur une seule voie. Le chauffeur n'est pas blessé. La fête est finie provisoirement à Luynes avec cet état des lieux en cours. Un incendie de la salle des fêtes le 14 juillet. Les dégâts sont importants. Les réparations vont prendre sans doute pas mal de temps. On n'a pas de précision sur l'origine du feu qui a épargné tout de même la halle historique toute voisine. Une enquête est en cours. Une cagnotte en ligne ouverte jusqu'à la fin du mois de juillet. L'argent récolté va permettre d'acheter des ventilateurs pour les enfants hospitalisés à Clocheville. L'association Dessine-moi un sourire est à l'origine de ce bel élan de solidarité. Elle a été créée par une famille dont la fille avait séjourné à Clocheville pendant plusieurs semaines. Y aura-t-il ou pas un centre de recherche de sauvegarde des dauphins au zoo de Beauval? La décision appartient à la justice qui a été saisie par l'association 7AC qui demande l'annulation de l'arrêté autorisant sa création. Ses opposants dénoncent notamment une absurdité écologique et climatique. Ailleurs, en France, ce pompier de 18 ans accusé d'avoir mis le feu en forêt de Fontainebleau a été mis en examen et écroué. Hier, il avait reconnu avoir allumé des brindilles avec un briquet de l'essence avant de se rétracter. Emmanuel Macron, lui, se rendra sur place ce matin pour remercier l'ensemble des acteurs engagés sur le terrain. Le projet de loi d'urgence agricole revient sur la table en plein épisode de sécheresse. Députés et sénateurs doivent trouver un compromis. Le texte prévoit notamment de réduire le nombre de zones humides protégées, ce qui fait bondir le gouvernement en pleine crise hydrique. Et puis l'affaire Liana qui prend un nouveau tournant. Jérôme Barella mis en examen pour viol et meurtre de la collégienne de 11 ans dans le Gers. Confronté au magistrat, il n'a répondu qu'à quelques questions avant de se réfugier dans son droit au silence. Il encourt la perpétuité. Et puisque les Bleus n'ont pas su faire, l'Argentine résiliente l'a fait hier soir contre l'Angleterre. Victoire de 2-1 pour Messi et les siens qui joueront donc la finale de la Coupe du Monde de foot contre

0: contre l'Espagne dimanche à New York. Français et Anglais se disputeront la troisième place samedi.
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0: Alors ces orages qui s'activent ou se réactivent après une matinée qui s'annonce tout de même assez lumineuse en Touraine, ils vont donner de nouvelles averses accompagnées encore de rafales de vent en cours de journée. Pour la troisième fois depuis bien longtemps, les températures sont en dessous de 20 degrés ce matin. Place Jean Jaurès à Tours, elles vont tourner encore autour de 30 avant l'arrivée des orages donc cet après-midi sur la Touraine. 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
2: Et si la canicule

0: comme c'est la fin de la canicule, que pourrait dire la pelouse ?
1: Ah, de l'eau, de l'eau.
0: Le ventilo, le truc pour lequel tout le monde s'est battu. Que pourrait dire le ventilo ?
2: T'approches pas, ça changera rien. Non, j'ai dit non. Ah ben voilà, je t'avais prévenu.
3: Eh oui, pas faire cette connerie.
0: Le nombre de gens que j'ai vu essayer de mettre le nez devant est
3: c'est tentant quand même. T'as envie de mettre ton nez pour voir.
0: Que pourrait dire la clim en position max ?
2: J'en peux plus.

0: qui veut du popcorn.
1: Que pourraient dire les glaçons qui sortent directement du congèle? C'est vrai que ça, c'est vrai que ça tenait pas longtemps.
2: Ah non.
1: Les mouches, que pourraient dire les mouches si elles pouvaient parler?
3: Ouais, allez les copines, on va faire chier le monde.
4: Ouais, non, flemme en fait.
1: Que pourrait dire le soleil de son côté?
5: Tu sens comme je suis chaud.
2: Oh non.
5: Tu mouilles, hein. Enfin, tu transpires.
1: Oui.
5: Enfin, bon, oui.
1: Ouais, bah oui.
2: Il est bizarre,
1: soleil. Il est chelou, le soleil. Que pourraient dire les microbes des piscines municipales?
6: Allez, venez là. Allez, venez, reste encore de la place, hein, venez.
3: Maman.
1: Et enfin, que pourrait dire la pluie?
5: Hey, laissez-moi rentrer! Comment ça, je suis pas sur la liste? Et ça va pas se passer comme ça, hein! Je reviendrai! Et ça va griller, hein, je vous préviens!
1: Ah ouais. Ah non, mais là, faut pas l'emmerder.
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0: toi.
1: Alors vas-y, j'ai envie de te faire un compliment, mais je le ferai à la fin de ton petit top. Alors c'est quoi ce top exactement?
0: Alors ça va être le top des choses qui peuvent arriver que quand ton maître de stage, bah c'est piètre.
1: C'est vrai que déjà, ça c'est pas normal.
2: Et il y a 30 points, donc...
3: Et j'en ai formé plus d'un.
1: Allez mon grand.
0: On va commencer. Bon, bah quand Pietre te prête son téléphone pour trouver des publications drôles pour l'émission et que tu tombes plus sur des femmes en sous-vêtements que sur des articles d'infos insolites. En plus, il est abonné, il like toutes les publications.
1: Ah oui. Vous savez que des fois le matin à 4h, c'est pas une blague, je lui envoie des liens de vidéos. Et sur Insta pour l'émission. Et il a des bugs sur le téléphone. Et je lui dis, t'as pas pris la vidéo? Il me dit, bah non, regarde, quand je clique, t'arrives un coup sur deux sur une meuf à poil. Je lui dis, effectivement, Pierre, je t'ai pas envoyé ça. Je t'ai envoyé ce lien-là. Ouais. Et bah, son téléphone, il va quand même chercher une dame au bout du monde en sous-vêtements sur la plage.
3: C'est pas moi, c'est mon téléphone.
1: Vas-y, mon grand.
0: Ensuite, travailler avec Pietre, c'est sportif parce qu'il a pas de mémoire, mais vraiment pas. Il m'a demandé mon prénom la semaine dernière alors que je travaille avec lui depuis 2 mois et demi. Il me demande d'écrire des articles qu'on a fait la veille. Il oublie sur quelle radio on est. Et il perd au moins une fois par jour son téléphone, son thermos, ses lunettes, ses clés de voiture,
2: son badge,
0: mais jamais sa clope électronique.
1: Ah, c'est vrai.
3: Ça, c'est vrai.
1: Quoi d'autre?
0: Travailler avec Pietre, c'est travailler avec quelqu'un qui parle beaucoup, mais pas uniquement de la bouche. Puis il pète pas discrètement, il te prévient, il lève une jambe vers le ciel et il balance des phrases genre « Putain, il y a de l'orage
1: ». C'est un stagiaire.
3: Il apprend la vie, qu'est-ce que je te dis.
0: Pietre, c'est aussi quelqu'un sans gêne qui me demande en pleine pause pub de trouver une liste de parodies de films version film porno. Sauf qu'il y avait ma mère qui venait d'assister à l'émission. Il a même insisté après en me demandant de bien penser à mettre les tontons tringleurs.
2: Et sa mère rappelons. A dit, oh, mais j'ai déjà vu.
1: Non mais rappelons que tu as quel âge quand même.
0: J'ai 20 ans.
1: Voilà, rappelons-le.
0: Mais pour finir, Pietre, c'est quand même quelqu'un d'adorable et un maître de stage génial qui m'a appris plein de choses. Je voulais vous remercier aussi tous. Vous êtes des gens géniaux et vous m'avez fait confiance, vous m'avez pris en stage, vous m'avez inclus dans tout ce que vous faisiez. J'ai adoré ce stage, vous avez réalisé mon rêve et je vous souhaite le meilleur pour la suite.
1: Bah merci mon grand. Mais en même temps,
4: tu vas nous manquer.
1: Mais en même temps, on t'a inclus. T'étais un peu comme Mumbly, on tournait, t'étais là.
4: Très efficace.
1: Il est génial et il est serviable, ce petit Théo. Il est très très bien.
3: C'est vrai qu'il est très bien.
2: Et le pire, c'est qu'il nous avait arrêtés dans la rue. Pour demander son stage.
1: C'est vrai, vous n'avez pas envie de quelqu'un de Sciences Po, c'est vrai, vous voulez remonter le niveau de cette émission, et tu sais quoi, t'as pas réussi.
3: Et il s'appelle quoi? Il s'appelle comment?
1: Théo.
0: Tiens, prends ça dans les carreaux Coué, ça te fera de la buée.
3: C'est bien, t'as réussi.
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1: Bienvenue sur Europe 2 avec la seule émission et la seule équipe qui vous réveille tous les matins. Tout le monde sera là et on est tous en train de bosser. Hein, d'un bureau à l'autre, d'un studio de prod à l'autre. Il y a Vito, il y a toute l'équipe qui est là. Nous allons réécouter le président Macron que nous avions eu hier. Oui, on le dérange dans son bureau, il n'y a pas de raison. Comment a-t-il

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0: Oh, il
1: la République française.
2: Ousmane n'a pas marqué, Ousmane n'a pas marqué, Ousmane n'a pas marqué, oh, Ousmane n'a pas marqué.
3: Ouais,
2: t'avais raison, mon Coé, fallait mettre Patiné et Marius Trésor. Ouais. Je suis d'accord.
3: Vous avez vu, monsieur le président. Bon, c'est pas grave, hein, de toute façon. Bon, c'est pas pour ça qu'on appelait, parce que hier, en fait, c'était le dernier défilé du 14 juillet en tant que président de la République. Ça fait quoi alors?
2: Écoutez, ça fait bizarre.
3: Ouais.
2: 8 ans à regarder des gens marcher droit, franchement, c'est là que je me suis dit, enfin! Enfin, je pourrais faire autre chose de mes 14 juillet.
3: Oui.
2: Ah
3: oui.
2: Non mais sans déconner, aller sur les champs à 7h du matin pour regarder des mecs aux Rangers, ça fait pas bander. C'est la fin, heureusement.
3: Ah, vous pouvez pas dire ça, monsieur le président. Enfin, bon, fait comme si on n'a rien entendu. Sinon, vous étiez quand même ému, il y avait de l'émotion là quand même hier.
2: Oui, je l'étais, au début. Puis après, la 214e botte qui passe devant moi, je me suis dit, ils ont tous les mêmes chaussures ou c'est moi qui fatigue?
3: Ouais, oui. Oui,
2: au bout d'un moment, je mélangeais tout.
3: Ouais.
2: Voilà, je saluais les pompiers comme si c'était la cavalerie, les légionnaires comme si c'était les facteurs.
3: Ah, quand même.
2: Ah, il était temps que ça se termine, j'avais chaud. Ah, voilà. Oui.
3: Je me doute bien. Est-ce que vous auriez aimé changer quelque chose, tiens, pour votre dernier défilé hier?
2: J'aurais aimé un peu de variété.
3: Ah oui.
2: Voilà, à un moment donné, tu regardes toujours des chars, des camions, des avions,
3: ouais.
2: Ça va, on sait à quoi s'attendre. Faites-moi défiler les infirmières françaises, les boulangères, les maîtres nageuses,
3: ben oui,
2: les mamies qui doublent tout le monde à la caisse du supermarché. Et là, tout le monde restera jusqu'au bout. Tout le monde restera concentré,
3: oui, mais,
2: j'en suis sûr.
3: Oui, mais non, parce que c'est la fête nationale, on peut pas faire ça, on peut pas faire défiler tout le monde.
2: Eh bien, justement,
3: oui.
2: Il faut de l'ambiance. Même le cheval de la garde républicaine, à la fin, il avait l'air de se dire « Bon, on rentre ou on fait encore trois tours ?» Donc si. On peut faire ça.
3: Mais alors,
2: j'en suis convaincu.
3: Monsieur le Président, on peut pas faire ça, je vous le redis une dernière fois, c'est pas possible.
4: Ah oui, non.

0: Elle pique là du coup.
1: Elle piège.
2: Ah, si t'as fait une connerie hier soir encore. Mais oui, mais mec, vous allez arrêter avec Tony. Hein.
1: Il a fêté la victoire de l'Argentine.
2: Non, mais il faut que vous arrêtiez ça. Je n'arrête pas de vous dire qu'à un moment donné, d'abord, t'as plus l'âge et qu'on se lève le matin, mec.
0: C'est horrible cette sensation.
2: C'est horrible. L'autre,
0: allez, vas-y, c'est la dernière, on s'en fout.
2: Mais il se lève à 11h du mat. Qu'est-ce que tu vas comparer les deux?
1: D'ailleurs, il arrive de plus en plus tard.
2: Il se lève à 11h du mat, il arrive en retard, c'est même plus ce qu'il y a dans l'émission, le Tony. Tu vas prendre référence sur lui. Tu vas pas foutre en l'air 25 ans de carrière en copiant le rythme de ce monsieur.
0: Non, enfin, mais on s'en fout, c'est la

ont déjà brûlé en France. La finale de la Coupe du Monde de foot opposera donc dimanche l'Espagne à l'Argentine, qui a encore renversé la table hier soir alors qu'elle était menée 1-0 par l'Angleterre, avec notamment deux passes décisives du Messi, c'est comme ça qu'il faut l'appeler désormais les Anglais, qui comme les Bleus devront se contenter de la petite finale, c'est-à-dire le match pour la troisième place qui se déroulera samedi. Enfin, le Tour de France qui s'élancera tout à l'heure depuis Manicourt dans la Nièvre, Cap sur Chalon-sur-Saône, 179 km, terrain plat favorable au sprint.

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0: puis, alors vous êtes nombreux à me demander sur les réseaux qu'est-ce que vous allez faire pendant les vacances. Bon, tout n'est pas encore précis, mais je pense dormir. Oui. Autre chose, vous êtes nombreux à me dire mais alors est-ce que vous pouvez nous annoncer des choses qui vont se passer quand vous allez revenir? Non. Pour deux raisons, parce qu'il y a des trucs qu'on va vous garder secrets.
2: Et puis parce qu'on ne sait pas où
0: parce qu'on ne sait pas. Parce qu'on ne sait pas. Ça, c'est la technique que je dis au patron. Il me dit alors, qu'est-ce que vous nous réservez pour la rentrée? Je dis ah ah ah.
2: Tu lui fais chut.
0: Tu sais, je lui ai fait ça hier. Il m'a dit alors, qu'est-ce que vous réservez? Je fais ah ah. Il m'a dit tu sais pas? Je fais non, aucune idée.

0: Tiens, jamais jusqu'à 10 ans.
1: Il
0: a regardé les gens, il disait, on va, il louchait comme ça. Je vous embrasse, je vous aime. Ah non, c'était. Ben oui, c'est dur le matin.
1: Ah, là, là.
0: Vous avez vu cette image terrible du mec qui a été sauvé dans un vol Ryanair.
2: Ouais. J'ai vu, oui, c'est ça, Ryanair, oui.
0: En fait, c'est une lamelle,
2: ouais, c'est ça.
0: Du réacteur. Ouais. Vous savez qu'un réacteur s'est fait de lamelles,
3: ouais,
0: qui tournait très très vite. Il y a une lamelle qui est partie, qui a traversé le réacteur, qui a traversé le hublot. Le mec aurait pu mourir. Hein.
3: Ouais.
0: Le gars, il a été happé la tête à l'extérieur, 5000 mètres d'altitude. Le mec, comme dans les films.
2: Sa femme l'a rattrapé.
0: Bloqué par les épaules. Ça a duré 3 minutes. Sa femme essayait de le ramener. La dame à côté essayait de le ramener. C'est un type qui s'est levé, qui l'a chopé avec plus de force pour le remettre sur son siège.
3: Même pour respirer, ça devait être
1: horrible. Ouais, ouais, congé, hein.
0: Et alors là, évidemment, j'ai vu sa femme à la sortie de l'hôpital. Vous n'avez pas vu le reportage de la télé?
3: Non.
0: C'était magique, ça. Ce qu'ils lui disent, votre mari va bien. Il va bien. Mais alors, je vais attaquer la compagnie Ryanair, parce que c'est absolument scandaleux ce qu'on a vécu. Mais votre mari, comment il va? Ça va. Mais nous allons demander des dommages et intérêts. Parce que là, il va falloir payer. Oui, mais votre mari, je ne sais pas. Mais alors, les dommages et intérêts. Parce que j'ai vu une magnifique montre. Et mon mari, il a dit.
1: Et les journaleux, là, vous savez combien je peux me faire ou pas, là?
0: C'est payé votre interview ou c'est pas payé?
2: Non, mais t'imagines la flip quand même.
1: T'imagines.
2: T'es aspiré.
0: 5000 mètres. T'as pas d'oxygène à l'extérieur.
3: Ah, c'est ça.
0: Il fait moins 20.
2: Et il vole à combien l'avion?
4: Il était à 500.
0: Ben, 5000.
4: Là, il était à 500 km/h.
0: Voilà. 500 km/h, moins 20 degrés. Lifté. Je pense que le gars, il a perdu 15 ans. Ils l'ont rentré dans l'avion. Il dit, mais chérie, qu'est-ce que t'as fait? Il paraît que Madonna a réservé 12 billets sur Ryanair. Elle a pris tout à côté du
3: bleu. Veux le même siège.
0: Elle a dit, je veux le même. Elle a dit, attends, c'est magnifique, je veux le même.
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1: Salut tout le monde, 7h15, merci d'être avec nous. C'est Europe 2 que vous écoutez, merci d'être très nombreux à être là. La compile des vacances de l'équipe à ne pas rater tout à l'heure. Je vous en parlerai, vous allez adorer ce moment. Ce sera à 7h30, puis le son des réseaux. Restez là, puisque nous aurons cette fin. Hein. Ce micro-trottoir qui a été demandé aux plus jeunes, quelle est pour vous la signification et surtout, qu'est-ce que le 14 juillet d'un point de vue historique? Voilà. La France qui bosse dans un instant et qui se lève tôt avec un employé de camping. Et bisous à tous ceux et toutes celles qui nous écoutent au camping, qui sont peut-être déjà réveillés.
2: Oui.
3: Voilà.
2: Ah, quand il fait trop chaud,
4: ouais. 7h15 au camping, tu dors.
2: Bah, ça dépend. S'il fait super chaud, que t'as pas la clim dans ton mobil-home ou dans ta caravane ou ta tente,
1: je pense que t'as les jeunes et t'as les darons. Que les jeunes, ils sont rentrés à 5h du mat et t'as les parents. Je crois qu'au camping, avec les bruits autour, tu te lèves pas très tard.
5: Et t'as ceux qui aiment aller courir aussi. Hein.
2: Oui.
1: C'est vrai.
4: C'est vrai, avec cette tête que t'as, les connards là.
5: C'est vrai, c'est vrai que mais t'es
4: en vacances,
5: tu mets ton réveil à
4: 7h,
5: je vais me faire un petit
4: footing. À 6h avec la frontale là.
5: Allez, mon petit strave là au bord de la plage.
1: C'est vrai, mais.
5: Bah non.
1: Je peux plus les blairer non plus.
4: Mais respectez un peu.
5: Vous
1: voulez que je vous dise un truc? J'étais avec Nat ce week-end, j'étais là, t'as une terrasse de café. Puis je prenais mon café, puis je vois passer des gens qui couraient au milieu de tout le monde. Et je dis, tu vois, ma chérie, c'est pas bien. Mais je peux plus les blairer. Elle m'a dit, mais pourquoi? Je sais pas.
2: On n'a pas la même vision de la vie.
1: Je n'ai pas d'excuses, je n'ai pas d'explications. Mais c'est vrai que quand je les vois passer avec la tenue, machin, ils ont tout prévu, ils sont en couple, et ils courent comme ça au milieu de tout le monde. Ça me fait chier.
4: Mais pourquoi ça fait sérieux? Mais respecte-les un peu.
5: Moi je laisse, je suis jaloux, je suis pas capable de faire ça.
2: Mais tu vas virer comme ça.
1: Vous voulez que je vous dise? Grande part de jalousie.
5: Mais oui, mais carrément.
1: Ouais, je le sais.
2: Parce que peut-être que toi, c'est de la marche, c'est de la course, il y a peut-être une rivalité comme ça.
1: Je sais pas. Peut-être que si j'avais pu le faire, je l'aurais fait aussi.
4: Je sais pas.
5: Ah non.
1: Parce qu'il vous agace pas, vous, le mec torse nu, qui a des pecs et tout, machin, et qui a le corps huilé, il fait 40 degrés, il y a des barres, il fait des tractions, et il en fait 40 sur la plage.
2: Pas du tout. Hein.
1: Franchement,
4: mais il les a mérités, ses abdos aussi, lui.
1: Allez, champion du monde de l'actu, on reste concentré. Un prêtre à San Diego, il finançait ses virées nocturnes en prenant l'argent dans les dons des paroissiens.
2: Allez, bien.
1: Mon père a été traversé régulièrement la frontière mexicaine. Il fréquentait une maison de prostituées à Tijuana. Pas bien. Il a été pris la main dans le sac après plusieurs voyages suspects. Pas bien.

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0: Non, mais attendez, c'est pas. Attendez, pas fini. Je suis passé sur Europe 2 depuis l'année dernière avec Coé, pas de chanteur de la Starac, ça c'est génial. Il y a de la bonne musique, des fous rassurés. En dessous, vive Europe 2, merci Coé.
1: Sans nous, il y a zéro commentaire.
0: C'est ça, surtout les commentaires. Je pense que le gars, il en peut plus. Direction le camping de quelle ville, ma petite, du bon petit Julien?
2: Ouais, salut Coco, salut l'équipe.
0: Salut Julien, on est où? On est dans quel camping?
2: Oh, on est à côté de, on est à Quiberon, dans le Morbihan.
0: Ah, oui. Oh, tu dois être bien là. Oh, comment il s'appelle le camping à Quiberon?
2: C'est le camping Beau Séjour.
0: Beau Séjour à Quiberon. Il est comment? Alors, il est plus côté, il est dans les pins, il est dans le sable, il est sur la mer, il est où?
2: Il est face à la mer, c'est-à-dire que à 3 mètres près, vous êtes sur la plage.
0: Oh, c'est beau ça. Ah, là, là. Et si on veut réserver, c'est quoi le meilleur numéro pour être sur la mer là?
2: Ah bah là,
0: c'est 32.
2: À ce moment-là de l'année, là, ça va être compliqué d'avoir un emplacement face à la mer tout de suite. Hein.
0: Voilà. Même nous, tu peux pas faire quelque chose. Même si nous on voulait venir, tu peux pas enlever les deux Hollandais là et nous mettre à leur place.
1: Même une quechua.
2: On peut toujours s'arranger.
3: Mais c'est vraiment bien face à la mer. Hein.
0: Ouais, Julien,
4: Les photos, là.
0: Julien, il fait tout dans c'est le camping, il gère tout. Bon, Julien, voici les questions. Qu'est-ce qu'un check-out? C'est quand Josiane sort. Attends, écoute-moi. Bon, t'as raison, c'est un départ. Mais sinon, c'est quand Josiane sort son chéquier pour payer vos loyers, elle fait un check-out.
5: Le check-out.
0: C'est quand l'élimination de la République tchèque à la Coupe du Monde.
4: Check-out.
0: Ou c'est le départ où tu finalises ton départ en payant. Voilà. Qu'est-ce qu'une golfette? C'est une co-animatrice de Vincent Lagolf. C'est une habitante du golfe du Morbihan. C'est une golfette. Ouais. C'est un quadricycle léger à moteur.
2: C'est un quadricycle léger à moteur.
4: T'en as une, toi, golfette?
2: Non, nous, on a des pieds.
0: C'est mieux la golfette. Enfin, qu'est-ce qu'une borne électrique? C'est une ancienne ministre sur 220 volts. Ah oui, la borne.
5: Ah bah,
0: c'est
5: la borne.
0: C'est... c'est la borne électro. Ou c'est un équipement qui permet de recharger les batteries d'un véhicule électrique?
2: C'est un équipement qui permet de recharger les véhicules électriques.
0: Très bien. Il y a combien de personnes, mon ami, dans le camping en ce moment?
2: Alors, on est autour de 200 personnes.
0: Ah, c'est bien.
4: Ah, c'est un peu... C'est petit,
1: un petit camping.
0: Ah oui, c'est bien. Il y a des animations le soir?
2: Non, c'est vraiment un camping à l'ancienne. Donc, c'est que des camping-cars, des caravanes. Mais c'est pour ça que les gens viennent. C'est-à-dire qu'il n'y a pas de bar, il n'y a pas de super-S. Mais voilà, c'est...
1: Il n'y a pas de sanitaire.
0: Il n'y a rien. C'est pour ça que les gens viennent, mais il n'y a rien. Les gens, ils viennent, c'est bien. Il y a quelque chose, rien. Mais les gens, ils aiment bien. Je te fais un gros bisou.
2: Il y a nous, c'est déjà pas mal.
0: Bon, Julien, un gros bisou. T'embrasseras tout le monde au camping là-bas, d'accord?
2: Avec plaisir, un gros bisou à tous.
0: Bisous, salut mon pote, belle journée.
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4: Choqué là? Ah non, non, non, non, non, non.
0: Ah, si, bah oui, mais
4: ah non, c'est fini.
0: Allez, plus qu'une journée.

0: Argentine,
1: Espagne.
0: Espagne. Donc, et nous, on va se faire la petite finale Angleterre, ouais. France.
2: Ouais. Ouais. Samedi.
1: Ouais, bah, à 23h.
3: Voilà. À 23h.
4: Je peux encore rentrer.
0: Ouais, mais on voudrait pas si je serais un. D'accord, allez. Restez avec nous, 7h32. Dans un instant, nous serons de retour. La compile des vacances de l'équipe. Vous entendrez ça dans un instant. Le son des réseaux. Ah, c'est quoi le 14 juillet? Eh ben, n'êtes pas prêts pour les réponses. Et puis la villa des animateurs. Anona, Michel Marie et Jean-Marie Bigard pour leurs vacances. 7h32, les news, la météo.
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4: Salut à tous, bienvenue, fait plus frais ce matin en Touraine. De nouveaux orages arrivent cet après-midi, on va en parler après les infos. Ah, ces orages qui ont déjà fait du grabuge hier après-midi, électricité, internet coupé localement entre Amboise et Loches. Le courant n'est d'ailleurs pas revenu partout. Ce matin à Tours, un arbre est tombé sur la palissade de l'école Charles Boutard et puis localement.

À Tours, un arbre est tombé sur la palissade de l'école Charles Boutard et puis localement des chutes de grêlons. Image partagée sur les réseaux sociaux. La circulation perturbée sur la 85, également une partie de la soirée d'hier dans le sens Angers-Vierzon. Un poids lourd s'est couché vers 18h à hauteur de Jouy-les-Tours. D'abord interrompu, le trafic a repris en début de soirée sur une seule voie. Le chauffeur n'est pas blessé. La fête est finie à Luynes. Un état des lieux est en cours à la salle des fêtes après l'incendie du 14 juillet. Des dégâts importants, des réparations qui vont sans doute prendre du temps. On n'a pas de précision sur l'origine de cet incendie qui a tout de même épargné la halle historique voisine. Une enquête est ouverte. Cagnotte en ligne est ouverte aussi jusqu'à la fin juillet. L'argent récolté va permettre d'acheter des ventilateurs pour des enfants hospitalisés à Clocheville. C'est l'association Dessine-moi un sourire qui est à l'origine de cet élan de solidarité. Y aura-t-il ou pas un centre de recherche et de sauvegarde des dauphins aux eaux de Beauval? La décision appartient maintenant à la justice qui a été saisie par l'association Cétacé qui demande l'annulation de l'arrêté autorisant sa création. Les opposants dénoncent notamment une absurdité écologique et climatique, disent-ils. Ailleurs en France, ce pompier de 18 ans, accusé d'avoir mis le feu en forêt de Fontainebleau, est mis en examen. Il a passé sa première nuit en prison. Le jeune homme avait reconnu avoir allumé des brindilles avec un briquet de l'essence avant de se rétracter. Emmanuel Macron est attendu sur place ce matin. Il remerciera l'ensemble des acteurs qui sont engagés sur le terrain. Un projet de loi d'urgence agricole qui revient sur la table aujourd'hui en plein épisode de sécheresse. Députés et sénateurs vont devoir trouver un compromis. Le texte prévoit notamment de réduire le nombre de zones humides protégées, ce qui fait bondir le gouvernement en pleine crise hydrique. Coup d'envoi ce matin de la troisième vague du leasing social. Ça concerne les voitures électriques et les ménages modestes. 50 000 ménages supplémentaires choisis par l'État. Des loyers sous les 200 euros par mois. Une vingtaine de modèles sont éligibles avec des contrats sans apport et 15 000 km par an. Ce que les Bleus n'ont pas su faire, l'Argentine résiliente l'a fait hier soir contre l'Angleterre. Victoire 2-1 pour Messi et les

0: plat taillé pour les sprinteurs costauds.
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0: Des orages qui s'activent ou se réactivent après une matinée lumineuse en Touraine. Ils donneront des averses accompagnées de rafales de vent en cours de journée. Pour la première fois depuis bien longtemps, les températures sont descendues en dessous de 20 degrés ce matin sur les quais de Loire à Tours. Des maxis qui tourneront encore autour de 30 cet après-midi avant l'arrivée de nouveaux orages. Donc prévus ce jeudi 16 juillet en Touraine. Je vous souhaite une belle journée. C'est Coé sur Europe 2.

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2: Salut l'équipe, c'est Louis. Je vous remercie de m'avoir laissé et aller dans vos studios et surtout de m'avoir laissé et parler à la fin de l'émission. C'était vraiment cool. PS, Coé, ça te dit. Si ça te dit, je pourrais revenir une fois. En plus, je suis moins cher que tes chroniqueurs.
3: C'est mignon.
4: Il était mignon.
3: Il était fatigant, mais il était mignon.
5: Il était fatigué. Il parlait tout le temps. Ouais. Il y avait ses deux parents, je les voyais, ils étaient là. Ouais. Ouais, quand même.
6: Mais même lui, quand il parle, il est essoufflé.
7: Oui,
6: il fait le tour malais.
5: T'as raison. Je crois qu'il se fatigue lui-même. Il fait, ouais, je suis là un peu plus bisou.
8: Ah, c'est qu'il fait le Tour de France, c'est un tour
5: mais j'espère que voilà, il était mignon comme tout, bien sûr. Il revient quand il
8: parlait
5: veut.
8: Hyper bien.
5: Voilà. En tout cas, nous aurons dans un instant la compile des vacances de l'équipe, le son des réseaux, qui vient, tout le monde va gaberger avec cette séquence que j'adore, qui vient d'un truc d'internet qui me fait beaucoup rire. On aura dans un instant, qu'est-ce qu'on écoutera, monsieur Vito?
6: Rihanna.
5: Très bien. L'équipe est en forme, monsieur Vito,
6: oui.
5: Va bien.
6: Oui.
5: Corentin heureux.
8: Oui.
5: Monsieur Laurent Jules, notre journaliste, il est comment?
8: Oui.
5: Il est quand en vacances, Laurent?
8: Il est demain.
5: D'accord.
7: Allez, mon lolo.
8: Prolongation.
5: Très bien. Voilà, il y a plein de gens qui disent, mais pourquoi vous n'êtes pas là demain? Parce que demain, on a mis un best-of parce que j'ai un paddle. Et mais non, mais j'avais un truc important ce soir qu'il fallait que je fasse. Donc, on n'a pas le choix. On a tout retourné dans tous les sens. Voilà, donc on a pris une petite journée avant tout le monde. Et ensuite, nous serons de retour le 24 août à l'antenne avec tout en

0: Ça s'est entendu
1: qu'en 2026 et ses commentaires en 2026 de il y a du monde au balcon, mais c'est pas possible.
2: Ton beauf, vraiment. Ton beauf de soirée.
1: Non, mais ton beauf, limite, quoi.
0: Quand il y a du monde au balcon, faut le dire.
1: Ça se dit plus.
3: Bah non, ça se dit plus.
1: Ça se dit plus, t'es plus en 87.
0: Mais c'est un compliment.
1: Bah non.
3: Maintenant. Venant de toi, c'est un compliment, on est d'accord. Mais c'est vrai que ça se dit plus.
1: Ça se dit plus.
3: Tu tombes sur quelqu'un que tu connais pas, tu peux te prendre tu peux te manger.
1: Non, mais ça ne se dit plus. Ça ne se dit, cherche pas. D'accord. Qu'on connaît ou qu'on connaît pas, ça ne se dit plus. Ça se pense, si tu veux.
0: Et il y a manif sur la terrasse, ça ne se dit pas non plus, du coup. Alors.
4: Non, ok. Il faut dire Psartek Lebzez.
2: Elle est touchée.
3: Toi, t'es pire, toi.
1: Non, mais entre toi, Psartek quoi?
0: Lebzez.
4: C'est ce qui se dit sur les réseaux sociaux. Moi, c'est pas moi.
1: Psartek Lebzez et l'autre. Oh, les plots. Les gars, Robert. Ça se dit plus du tout. Ni les Robert de la boucherie Robert. Ça se dit plus, ça.
0: Les Robert de la boucherie
1: c'est
0: Robert.
1: C'est terminé.
4: On peut plus rien dire. Hein.
1: Bah non. Une femme atteinte d'une douloureuse affection de l'estomac a été guérie. Les médecins à l'hôpital lui ont donné 1,5 litre de Coca Light par jour. Wow. Parce qu'en fait, le soda a dissous une rare masse d'aliments qui était non digérée en seulement 2 jours. C'est vrai que on dit qu'il ne faut pas trop en manger parce que c'est corrosif. Sauf que là, ça a montré que ça pouvait être des fois corrosif quand la personne avait des fortes douleurs et que ça ne digérait pas.
3: Ah oui.
2: Parce qu'elle avait Coca Light.
1: Comment?
2: Même le Coca Light. Moi, je pensais que c'était le Coca.
3: Normal.
4: Non, ça, c'est un peu importe. C'est juste le sucre qui change.
1: Voilà. En fait, ils lui ont dit de prendre du Light parce qu'ils lui ont demandé d'en boire 1,5 litre par jour. Ouais. Donc ils ont dit.
0: On va éviter la crise de diabète derrière.
1: Si on vous enlève ça, mais vous mourrez du diabète et qu'on

0: au club avec les enfants en Turquie la semaine prochaine, puis plein d'amis.
1: Trop de chance.
0: Oui.
2: On dirait Mbappé après un mauvais match.
0: Je vais être honnête avec vous. Je suis très content parce qu'il y a les copains, on va être une bonne bande et puis il y a les enfants.
2: Mais les enfants, ils sont grands, vous n'allez même pas les voir de la semaine.
0: T'as complètement raison, mais je suis content de leur faire plaisir.
2: Bien sûr.
0: Parce que, bon,
3: mais par contre, tu verras ce que les autres clients.
0: Bah, un peu le problème. Bon, voilà, ça va. On va dire que je fais pour faire plaisir. Voilà.
2: Bon, clairement les enfants.
1: Vivons la rentrée quand même.
0: Ah, parce que le truc en masse, c'est pas un grand délire. Et
2: arriver là-bas, ça va être. Allez, bonnes vacances à vous. On se voit à la fin.
0: C'est à peu près ça. Bon, on va. Mais non, mais il y a les copains, il y a les amis. On a une bonne bande de gens que j'aime bien. Et ça va être un vrai bonheur. Mais en attendant, voici la compile des vacances de l'équipe avec la chanson de Stouff. La chanson de Josiane de la Conta.
4: Plus tchèque tchèque tchèque. Plus tchèque tchèque tchèque.
0: Allez.
4: Je pars au Cap d'Agde.
0: Ah bon,
4: je pars au Cap d'Agde.
0: Ah bon, Josiane.
4: Plus tchèque tchèque tchèque. Plus tchèque tchèque tchèque. Je pars au Cap d'Agde. Je pars au Cap d'Agde. Allez, salut.
0: La chanson de Fofana, notre femme de ménage.
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0: Allez, salut, hein, bonne journée.
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0: Bon réveil tout le monde. Voici Rihanna.
2: Non, François, j'ai plus le numéro de Benji.
0: Le son des réseaux dans un instant. Tout le monde va gamberger. Et alors, le 14 juillet.

0: trucs comme ça. Bon, bah, je crois qu'il faut y aller.
1: Oh, oh, alerte au gogol.
2: Ah, totalement. Là.
1: Alerte au gogol, les enfants.
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0: Oui. Et la villa des animateurs arrive.
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0: C'est rideau, fin de saison pour nous.
1: Ah ouais, bon, on a des petites vacances ce soir.
0: Ah ouais, vacances bien méritées. Hein. Non mais je vous le dis, les chéris, là, c'est un délire, frère. Vous avez plus bossé que mon équipe et vous prenez même pas le quart de l'oseille de ce que me prennent trois chroniqueurs.
2: C'est
0: quand même fou, les chéris, j'adore. Mais par contre, là, je vous le dis, je suis pas content. Voilà, je suis pas content. Je vais faire quoi maintenant, sans déconner, là, le matin, je vais écouter qui? L'après-midi, je vais écouter qui? Là, je suis en rasera totale, les chéris. Là, vous foutu les vacances en l'air.
1: Ah, je suis désolé.
0: Mais c'est solo, là, comme beaucoup d'auditeurs qui adorent vous écouter le matin.
3: Mais vous écoutiez pas votre.
0: Oui, Michel Marie. Michel Marie, on.
4: Alors, nous sommes le 16 juillet 2026. C'est là que. Tout commence, Cyril va se faire Liège. Pourquoi? Parce que l'équipe de Coé part en vacances et il va pas savoir écouter. Voilà.
0: Sérieux, mon chéri, là, ça me marine, rasera total pour le reste de mes vacances. Là.
4: La question que tout le monde se pose, c'est que va écouter Cyril? Fun Radio et le remix électro 190 BPM de Mylène Farmer. Non merci. RMC, non, parce qu'on est éliminé de la Coupe du Monde et le Tour de France, il en a rien à carrer. Europe 1, pourquoi pas, car je cite Pascal Pro. Pascal Pro, c'est mon chéri, c'est mon ref de merguez.
0: Non, ça c'est vrai, j'embrasse mon Pascal.
4: Voilà, sinon, on peut l'annoncer, Cyril va se faire Liège pendant ses vacances, après le départ de Coé et son équipe, sur Europe 2, dont acte.
0: Je vous le confirme, bisous mes amours, bonnes vacances à vous, tout de suite, c'est le classement des animateurs de radio préférés des Français, et le premier, c'est Coé à égalité avec Jean-Jacques Goldman.
5: Et
0: ça c'est fou les chéris.
5: Et c'est gentil, merci Cyril. Bientôt les chéris, bonnes vacances. Et on va finir avec Jean-Marie Bigard.
6: Ça va mon costaud, tu vois.
5: Ça va Jean-Marie.
6: Ça y est, elle repart en vacances.
5: Ouais.
6: Moi aussi, tu vois, je pars en vacances. Tu me demandes
5: où
6: pas,
5: ça,
6: tu vois.
5: Alors, vous allez où? Partez où?
6: À Bourg-la-Reine.
5: Ah, évidemment, tu vois, tiens.
6: Je vais te bourrer la reine, mon costaud. Tu vois.
2: Bien compris, compris.
6: J'en profiterai pour écrire mon nouveau spectacle, tu vois, avec le sketch des frères siamois. Tu connais, non?
5: Non, je connais pas.
6: Se prennent la tête parce qu'il y en a un qui veut se prendre une olive et l'autre il aime pas ça du tout. Ils ont un trou de balle, tu vois.
3: Il y en a qu'un pour deux.
6: Les deux têtes, tu vois.
5: J'ai compris, Jean-Marie, mais si vous voulez faire une blague, il est 7h57, on vous donne mollo.
6: Pour vous laisser en vacances, tu vois.
5: Voilà.
6: C'est un couple, tu vois, plus jeune du tout. Ça fait 2 ou 3 ans que le mari, il a pas du tout touché sa femme. Qu'on peut plus, tu vois, désespère. Un jour, il rentre du travail, il dit non, monte tout de suite dans ta chambre. Ce temps-là, elle espérait plus, tu vois. Aujourd'hui, ça a l'air de changer, tu vois. Elle obéit, elle monte, tu vois. Son mari dit, déshabille-toi. T'es avec ta tête.
5: Oh là là.
6: Tu vois.

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0: De foot opposera dimanche l'Espagne à l'Argentine qui a encore renversé la table hier soir, menée 1-0 par l'Angleterre. Les coéquipiers de Messi s'imposent finalement 2-1. Des Anglais qui, comme les Bleus, se contenteront donc de la petite finale. Match pour la 3e place qui aura lieu samedi. Et puis le Tour de France, lui, s'élancera tout à l'heure depuis Manicourt dans la Nièvre, Cap sur Chalon-sur-Saône, 179 km, un terrain plat favorable aux sprinteurs. On respire donc mieux ce matin, mais ça a tourné à l'orage. Tendance déjà perceptible hier sur une partie de la Touraine. Ça va se confirmer aujourd'hui après cette matinée lumineuse. La bonne nouvelle vient du thermomètre, vous le savez, 17 à 20 degrés et jusqu'à 37.
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0: La troisième vague du leasing social démarre aujourd'hui. 50 000 foyers modestes pourront accéder à une voiture électrique neuve pour moins de 200 euros par mois. C'est l'État qui met la main à la poche. Jusqu'à 9 500 euros pour des modèles qui sont produits en Europe. L'aide financière cible bien sûr les revenus fiscaux inférieurs ou égaux à 16 880 euros annuels et des foyers qui travaillent à plus de 10 km de chez eux. Bonne route et belle journée avec vous.

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1: Salut, 8h05. Vous savez, ça c'est mon grand truc depuis deux jours et Pietre est d'accord avec moi. Pas d'accord surtout, mais on dit que, on met un petit ticket sur le fait qu'on dit à tout le monde de s'équiper en voiture électrique et que quand tout le monde sera équipé, bang, la taxe va tomber. Parce qu'aujourd'hui, on apprend quoi aujourd'hui que...
2: C'est la troisième vague du leasing social.
1: Pas de sous, mais on continue de donner de l'argent.
3: Ouais, mais bon, après, c'est dans leur politique d'essayer d'équiper tout le monde.
1: Si c'est pour te dire la veille, la France est ruinée, et demain, la France est ruinée, et entre les deux, de dire on va donner 9 500 € par voiture, excuse-moi.
3: Oui, mais à long terme, l'idée, c'est de donner moins d'argent au Qatar et compagnie en pétrole, et d'être à peu près autonome en électricité. Oui, parce que ça, on sait en fabriquer de l'électricité.
1: Oui, pourtant, les factures ne baissent pas. On en fabrique, mais on le distribue
3: à l'Europe.
1: Voilà.
4: Mais on le récupère. Donc, on le récupère où l'argent de l'aide?
1: T'inquiète, t'inquiète, de toute façon, il y a un moment donné.
4: Il y a la douille, elle va arriver, c'est ça?
3: Évidemment.
1: Et nous, on parie un truc qui va être. Moi, je mets un billet sur les taxes qui vont arriver. J'embrasse un ami, il s'appelle Jean-Marc, qui va envoyer un article. Ça y est, ça va arriver en avril 2028 en Angleterre. Voilà, ils ont fait une étude. Eh bien, ils vont lancer une nouvelle taxe basée sur le kilométrage parcouru pour les véhicules.

0: Rodéo Urbain dans les rues.
1: Ah ouais,
2: oh, voilà, ça va.
0: Mais XOR, non. Ah, le shérif de l'espace, certainement pas. Et alors, bon, alors, deuxième bonne nouvelle, François Hollande prépare sa candidature à l'élection présidentielle aussi de 2027. Vous savez quoi? Je vais vous dire, avec le kilo de flotte qui s'est pris sur la gueule pendant 5 ans, c'est bon pour les nappes phréatiques.
3: Oui, non, mais, la canicule.
0: Vous savez, il faut. Non, mais ouais, moi, je
2: suis pas con.
1: Ça, c'est un bon calcul, ça.
0: Je positive, ouais. Je me dis, il faut toujours voir les bonnes choses. Mais Pierre
3: lui,
0: et Maryse.
3: Ça peut être la surprise, lui.
0: Aussi, j'avais dit oui.
3: Ouais, hein.
0: Oui, mais tu, pour moi.

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4: Le loyer va tomber dans un instant, je vous appelle, je vous dis quelle est la seule radio qui vous offre votre loyer, vous me dites.
5: Europe 2.
4: Et bim, vous gagnez le montant du loyer, ça vous fera des sous pour partir en vacances. Nous aurons le top de Stouff, le top 5, ce sera quoi?
6: Les choses qui vont nous manquer pendant les vacances.
4: Un mec pas content au McDo, non, non, non, ça ne se met pas là. Ce sera une info que je vous donnerai tout à l'heure et vous me direz, ah oui, effectivement, ça ne se range pas là. Et puis les moins grosses têtes seront là avant 9h du matin. C'est la dernière émission de la saison, qu'est-ce qu'on est content. Merci pour vos gentils messages que vous êtes nombreux et nombreux à nous envoyer sur les réseaux sociaux, vous nous regardez en même temps. Ça va, Stouff ? Il y a des,
6: oui,
4: y a des messages
6: va.
4: Dans tous les sens. Bisous.
6: Il y a beaucoup,
4: on a remis on a mis la vidéo en plus de la radio. Et bisous à tous ceux qui nous écoutent avec l'appli Europe 2. Encore une fois, merci. Le mois de juin était le mois record de, tout, de toute l'histoire sur le streaming.
5: C'est beau.
4: C'est beau, ouais. Hein ? Ouais. J'étais content, j'ai croisé François, un des directeurs de la maison, il faisait des roulades dans le couloir la semaine dernière.
5: Il
4: disait,
5: ah, allez, et pourtant, il n'est pas souple.
4: Ah non, mais je l'ai vu, il roulait, il a travaillé sa souplesse. Pierre et Maryse, je crois, partent aussi en vacances de leur côté.
7: Oui, exactement, ils vont nous dire où ils partent.
4: Ah, nouveau téléachat alors.
8: Eh bien, bonjour à tous. Et bonjour, je vous dis bonjour Maryse.
9: Bonjour Pierre.
8: Bonjour chers téléacheteurs et chères téléacheteuses, bonjour.
9: Bonjour Pierre.
8: Eh bien, bienvenue dans ce nouveau téléchange.
9: Bonjour Pierre.
8: Téléring spécial vacances de Pierre et Maryse, bonjour.
9: Ah. Bonjour Pierre.
8: Maryse, est-ce que nous allons pouvoir dire

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9: À tous ceux qui ont pris le temps de choisir un pavé de bœuf, de le cuisiner et même de le servir. Et à ceux qui aimeraient un petit merci.

0: J'ai mis une goutte de vanille.
1: Et Stouff m'a fait la phrase la plus lunaire que j'ai entendue de ma vie.
2: Ah bon,
1: elle m'a regardé très sérieusement, elle m'a dit « Non, mais il faut que je boive tout si je veux récupérer les fruits quand même. »
3: Ah bah évidemment, j'ai dit, effectivement.
1: Oui,
4: je les ai récupérés.
1: Ça n'existe pas de pouvoir prendre dedans avec un petit pic. C'est connu. Faut finir l'intégralité du saladier pour avoir les fruits dans le fond.
3: Est-ce que ça compte dans les 5 fruits et légumes
1: bien
3: par jour,
1: sûr,
3: ça
4: tout à fait.
1: Mais l'alcool est dangereux pour la santé. J'appelle quelqu'un qui s'inscrit pour le loyer. On y va, c'est parti, c'est peut-être pour vous. Dernière personne des vacances.
5: Allô ?
1: Perrine ?
5: Oui, bonjour.
1: Bonjour Perrine.
5: Bonjour.
1: Bonjour Perrine. Perrine, je n'ai qu'une question. Quelle est la seule radio qui paie ton loyer ?
5: Europe 2.
1: Bon, allez.
5: Faut qu'on parle.
1: Perrine, où est-ce qu'elle habite, ma petite Perrine ?
5: À Clermont-Ferrand.
1: Clermont-Ferrand, qu'est-ce qu'il y a de beau à faire cet été si on vient à Clermont-Ferrand ?
5: Aller sur les volcans, par exemple, au Puy de Dôme.
1: Il faut aimer la marche. Non, mais c'est des paysages magnifiques. Ah, évidemment, t'as pas la mer, tu vas pas faire du surf à Clermont-Ferrand.
5: Non, mais on a des très beaux lacs.
1: Mais oui, c'est très très beau. Non, vraiment, ça fait partie des régions de France qui sont très nature et qui sont très belles.
3: Ouais. Genre, toi, tu kiffes aller marcher sur les volcans, toi ?
1: Pas pendant deux mois.
5: Alors, moi, je prends le petit train, tu vois.
1: Voilà. Le petit train du volcan, moi.
2: Il y a le lac du Boucher, je crois, pas très
5: loin.
2: Le
5: lac du Boucher, le lac du Guéry, le lac Chambon.
2: Très sympa.
5: Tout ça.
1: Le lac Chambon et le lac du Boucher, c'est quand même étonnant. Il y a le lac du Jarret de Port, là-bas. C'est quand même étonnant.
5: On a bien la charcuterie en Auvergne.
1: Je vois bien. Qu'est-ce que tu fais comme métier ?
5: Chez gestionnaire.
1: D'accord, de quoi ?
5: Au rectorat, je m'occupe des BTS, je gère toute la préparation pour qu'ils puissent passer leurs examens.
1: Très bien ça, des enfants, chéri, raconte-moi.
5: Un chéri, des enfants non, par contre on garde un petit garçon qui est en foyer.
1: D'accord.
5: Donc on l'a un week-end sur deux avec l'association de France Parrainage.
1: C'est très bien, bravo.
5: Et voilà, donc bravo. Là on va l'avoir pour les vacances, ça va être cool.
1: Vous allez partir où pendant les vacances ?
5: On va partir sur la presqu'île de Gien.
1: Ah, c'est très joli. Vous allez voir, c'est magnifique. Vous allez adorer.
3: C'est où ça ?
1: C'est dans le sud, c'est dans le Var.
5: Entre Hyères et Toulon.
1: Voilà.
5: Ouais.
1: Très très beau. Alors attention, donne-moi le montant du loyer. Je m'accroche, c'est le dernier.
5: Allez, 832
1: euros. 832
5: euros.
1: Je demande à Josiane, notre comptable. Ah, ouais. Josiane, c'est ton petit coé pour le loyer.
6: Qu'est-ce que vous m'emmerdez là ? Je suis en vacances, moi.
1: Vous êtes où, Josiane, là ?
6: Je suis au Cap d'Agde.
1: Ah,
6: oh, dis-donc, il n'y a pas.

0: François Pons.
1: On y va, bonjour, bienvenue à tous. Et il fait un peu plus frais ce matin en Touraine. De nouveaux orages arrivent cet après-midi, on va en parler juste après les infos. Ces orages qui ont déjà fait du grabuge hier après-midi en Touraine, électricité, internet ont été coupés localement entre Amboise et Loches. Et le courant n'est pas encore revenu partout ce matin. Tour, un arbre est tombé sur la palissade de l'école Charles Boutard. Et puis localement, des chutes de grêlons, des images partagées sur les réseaux sociaux. Les pompiers sont sortis en tout une centaine de fois. La fête est finie, alors provisoirement, hein, sans doute à Luynes. Un état des lieux est en cours après l'incendie qui a ravagé la salle des fêtes le 14 juillet. Les dégâts sont importants et les réparations vont prendre sans doute du temps. On n'a pas de précision sur l'origine du sinistre qui a épargné tout de même la halle historique voisine. Une enquête est ouverte. Ouverte également cette cagnotte en ligne jusqu'à la fin du mois de juillet, le 31 précisément. L'argent récolté va permettre d'acheter des ventilateurs pour les enfants hospitalisés en longue durée, notamment à Clocheville. L'association Dessine-moi. Un sourire est à l'origine de cet élan de solidarité. Elle a été créée par une famille dont la fille avait séjourné à Clocheville pendant plusieurs semaines. Y aura-t-il ou non un centre de recherche de sauvegarde des dauphins aux eaux de Beauval? La décision appartient à la justice qui a été saisie par l'association Cétacé, qui demande l'annulation de l'arrêté autorisant sa création. Ses opposants dénoncent notamment une absurdité écologique et climatique, disent-ils. Ailleurs en France, ce pompier de 18 ans qui est accusé d'avoir mis le feu en forêt de Fontainebleau est mis en examen. Il a passé sa première nuit en prison. Le jeune étudiant en droit avait reconnu avoir allumé des brindilles avec un briquet de l'essence avant de se rétracter. Emmanuel Macron, lui, se rendra sur place donc à Fontainebleau ce matin pour remercier l'ensemble des acteurs qui sont engagés sur le terrain. Le projet de loi d'urgence agricole revient sur la table ce matin en plein épisode de sécheresse. Députés et sénateurs vont tenter de trouver un compromis. Le texte prévoit notamment de réduire le nombre de zones humides protégées, ce qui fait bondir le gouvernement en pleine crise hydrique. Adoption définitive hier de la loi qui instaure un droit à l'aide à mourir, un texte qui ne sera pas appliqué de suite. Il part d'abord devant le Conseil constitutionnel, ce qui va repousser sa promulgation et s'il est sage de valide, l'entrée en vigueur interviendra début 2027. C'est le coup d'envoi ce matin de la troisième vague du leasing social pour les voitures électriques. L'État ouvre le dispositif à 50 000 ménages modestes en plus, avec des loyers sous les 200 euros par mois. Une vingtaine de modèles sont éligibles, des contrats sans apport, 15 000 km maxi par an. Et puis, ce que les Bleus n'ont pas su faire contre l'Espagne, l'Argentine l'a réussi hier contre l'Angleterre. Victoire 2-1 pour Messi et les siens qui joueront donc la finale de la Coupe du Monde contre l'Espagne dimanche à New York.
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1: Voilà, des orages qui s'activent et même se réactivent. Hein.

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1: Voilà, des orages qui s'activent et même se réactivent hein, après une matinée plutôt lumineuse et douce en Touraine. Ils donneront des averses accompagnées de rafales de vent sans doute dans l'après-midi pour la première fois depuis longtemps. Les températures sont redescendues en dessous de 20 degrés le matin dans les rues de Tours. Elles tourneront encore autour de 30 cet après-midi avant l'arrivée des orages ce jeudi en Touraine. Bonne journée à tous.

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1: Salut à tous, merci de nous avoir choisi. Vous nous laissez des messages 06 33 11 32 11. Ça nous fait très plaisir de vous entendre. Allez, faites-vous, allez, on y va, allez.
2: Salut Coco, salut l'équipe, Coucou. Salut les loulous, salut les poutous.
3: Hey, yo, yo.
2: Voilà, Manu du Pas-de-Calais.
1: Bonjour Manu.
2: Pour vous dire, on va être assez saoulés avec la politique l'année prochaine.
1: Ah.
2: Dès la fin de l'année. Alors, s'il vous plaît, moi qui travaille et qui vous écoute tous les jours, ne nous parlez pas de politique, mais non. Continuez à nous faire rire. Continuez la rigolade, le soleil, le plaisir, le bonheur de vous écouter tous les matins. Et voilà, je vous remercie, des bisous.
1: Ah, c'est vrai que ça va être
3: ah là.
1: Ça va être tendax la politique l'année prochaine. Hein. Un candidat par jour, un nouveau qui se présente. Les nouveaux qui y croient encore.
3: Elle a tout fait à dire, ils sont tous pourris. De
1: bah, ça va sinon le punch? Parce que ça fait, vu que t'as vidé des bons verres.
4: Bah, s'il fallait que je récupère
3: les fruits.
4: Ah,
3: c'est pour les fruits.
1: Oui,
3: c'est pour
1: parce
3: les fruits,
1: parce qu'on n'a pas de cuillère.
4: Il y a de la fraise.
5: Tout à l'heure, elle m'a dit, ça va, c'est la mernière.
1: Ah, mais c'est la mernière. C'est la mernière.
4: Lolo, je laisse, c'est pas le dernier, regarde-moi ça.
5: Allez.
1: Ah, mon Lolo, il est.
3: Elles vont être belles les infos de 9h.
1: Ah, ça va être. Je suis désolé.

0: désolé de cette équipe. Je suis, en tout cas, quelle belle année on a passé. Hein.
1: Oui.
0: Quelle belle année. Merci pour ces audiences. Merci d'être là alors que c'est vrai que c'est la radio. Voilà, c'est pas la fête. C'est un peu comme la télé. C'est des consommations qui sont un peu compliquées, mais en tout cas, vous nous avez fait remonter. Vous avez fait renaître Europe 2 et, ouais. Et je pense que c'est que le début.
1: J'ai quelques messages sur les réseaux, sur Facebook. On a Véronique qui nous dit bonjour à tous. J'ai une heure de trajet pour aller travailler et celle-ci passe très vite grâce à vous. Tout est fait pour passer un bon moment. Humour, bonne musique, info originale et bonne humeur de l'équipe. Merci beaucoup.
0: Le président de la musique, il va être heureux.
1: Autre message, on a Audrey.

0: les podcasts par cœur. Bonnes vacances, bien méritées, gros bisous.
1: Il y a Christelle qui nous laisse un message sur mon Insta, me dit je suis de 72, je te suivais il y a quelques années, je te redécouvre depuis moins d'un an et je suis contente, je t'écoute souvent sur la route et j'adore écouter, vous mettez des paillettes dans ma vie toute la journée, je ris toute seule en voiture, t'as une super équipe, belles vacances avec des cœurs, des smileys, des bisous.
0: Et comme quoi tout le monde ne sait pas que t'es encore sur Europe 2, on a un message de Lisa qui nous dit coucou l'équipe, passez de très bonnes vacances, vos délires vont clairement me manquer jusqu'au 24 août. Par hasard, en écoutant Pascal Pro que j'ai compris que vous étiez de retour sur Europe 2. J'ai loupé plein d'émissions, mais vous gérez. Bisous à tous.
1: Oh bah écoutez,
2: Les gens soient au courant.
1: C'est vrai. Bah écoutez, merci. Merci à vous tous. On sera là, effectivement. Alors vous aurez des meilleurs moments tout l'été. Hein. Et puis on a tous les réseaux. Puis vous nous laisserez des messages. Ça nous fera plaisir. On va partir, mais pas vraiment complètement, ni très loin. Ça va bien se passer. Le week-end dernier, c'est une info qui est tombée. Est-ce que je peux avoir la musique de l'info qui est tombée? Week-end dernier. Un Américain de 33 ans a été arrêté après avoir retiré tous ses vêtements. Il s'est mis nu dans la file d'un McDonald's en pleine nuit en représailles à l'absence de sa sauce sweet and sour.
0: Ah, je comprends.
1: Dans son sachet de McNuggets.
2: Ouais, mais c'est quoi le rapport? Pourquoi il s'est mis tout nu?
1: Allez, je vais vous le dire. Ah. Il est sorti de sa voiture, s'est déshabillé, s'est mis complètement nu, ouais. A grimpé sur son capot en criant. Pas de sauce, pas de slip.
3: Ah oui, c'est vrai.
2: Mais pourquoi pas, c'est une revendication comme une autre.
1: Il paraît qu'il y a eu une file sur plus d'un kilomètre, les employés barricadaient les portes et appelaient la police pour que ce monsieur ne rentre pas à l'intérieur. Je rappelle son slogan. Pas de sauce,
0: pas de pénis.
1: Pas de slip. Non, par contre, il avait un micro-pénis. Ah. Il n'a pas eu de dessert. Pas de Zizi, pas de McFleury. Ça va avec, mais si. Stouff, on y va pour le classement du jour.
0: Oui, le top 5 des choses qui vont nous manquer pendant nos vacances. On va commencer par exemple avec notre petite Fofana et sa bonne humeur du matin. Ça va nous manquer de ne pas la croiser. Bon,
3: c'est vrai qu'elle a tout le temps de bonne humeur.
1: Fofana, vous dire qu'elle se lève le matin très très tôt. Elle se tape une heure et demie de route.
2: Elle rentre chez elle,
1: elle fait une petite sieste et elle revient l'après-midi, t'as raison. Ouais. Et on lui fait un gros bisou parce qu'on l'adore.
3: Elle fait une sieste.
2: Gros bisou.
1: Elle fait une petite sieste,
3: Amélie. Feignasse.
0: Comment? Je
1: t'en foutrais, toi, de faire des étages comme ça. T'es déjà même pas foutu de ranger ton bord de table. Ah, là, je l'embrasse, ma Fofana, on l'aime fort.
0: Autre chose qui va nous manquer pendant les vacances, alors je sais pas si c'est votre cas, mais se faire servir le petit déjeuner chaque matin. Là, pendant les vacances, par exemple, c'est moi qui vais me lever, qui vais devoir servir tout.

0: piètre, ça va me manquer avec un coup sa voiture déconne, un coup il a perdu ses clés, ses lunettes, son badge, ainsi que sa douce musique.
1: Ah, et après, on revient à la 307, le badge, les clés.
0: Voilà, sa femme.
1: Voilà, et la 307, et le machin, voilà.
0: Ce qui va nous manquer pendant les vacances, et ça c'est sûr et certain, c'est les auditeurs, leur bienveillance constante et leurs messages sur nos réseaux sociaux.
2: Bah, t'en auras toujours, c'est ça.
0: Oui, toujours, mais des fois pendant les vacances, c'est un peu moins, ils réagissent moins.
1: C'est que tu ne regardes pas, surtout pendant les vacances.
2: Oui,
1: c'est que toi que tu ne regardes pas. Faites pas chier lui écrire des messages, je les verrai le 24 août. Hein, donc.
0: Bon, et ce qui va nous manquer vraiment beaucoup tous les matins pendant les vacances, c'est la fameuse chanson du matin de notre coco national.
2: Ouais, t'es sûr ton truc là?
3: Moi, j'y vais.
2: Moi, elle va pas me manquer.
0: Ouais, non, en fait, c'est bien de partir en vacances.
1: Attends, ce matin, j'aurais chanté. Il m'entraîne au bout de la nuit. J'attendais mon kissa, il s'est levé.
0: Sur le compte Insta de Coco. Non, c'était n'importe quoi, Coco.
3: Moi, j'y vais plus, j'esquive. Moi.
2: Oh. Ouais, toi, t'esquives, t'as capté le truc.
0: Si je vous demande, Coco, qu'est-ce qui va te manquer le plus là pendant les vacances?
1: Ben, en fait, moi, j'adore me lever très tôt pour vous retrouver, mais c'est vrai. J'adore me lever à 4h15, 4h30. Je suis avec mon café.
2: Qui va te manquer?
1: Je vous envoie des messages à tout le monde. Dès que j'ai une petite musique qui me plaît, bam, j'envoie à Corentin si tu peux me la télécharger. Dès que j'envoie une vanne, un truc marrant, je l'envoie à Pierre.
0: Mais il regarde jamais.
1: Ouais, si, parce que je le fais. Si, ce matin, il l'a fait. Voilà, ma petite Stouff qui arrive en disant ouais, bah, je sais pas si t'as vu là, l'autre con, là, machin.
3: Stouff, c'est ça.
1: Ouais, parce que rien
2: de machin,
1: il se fait niquer là, par des brebis, voilà. Vito, qui est toujours doux, calme, en face, quoi qu'il se passe, machin. On est une bonne équipe.
0: Et Corentin, qu'est-ce qui va te manquer?
3: Moi, tout, moi. Bah non, mais moi je me lève le matin parce que je kiffe être avec vous. Voilà. Mais vraiment.
0: Vito.
3: Sinon, je resterai au lit. J'ai que ça à foutre.
4: Moi, c'est les rigolades. Franchement, on se rend pas compte, mais on rit tous les jours. Et je pense que c'est ça qui fatigue aussi, des fois. Parce qu'à force de rire, c'est tous les jours, on est aux larmes presque. Mmh. Et autant dans l'émission qu'à l'extérieur.
1: Et bon,
0: et Pierre.

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3: Un petit peu de culture avec les moins grosses têtes dans un instant. Il est 10h moins le quart, qu'est-ce que nous aurons? Ah, vous allez entendre une demoiselle dans le zapping télé de tout à l'heure. Absolument incroyable. C'est du côté de Toulouse. Vous vous rendrez compte d'une dame qui l'oreille. Il y a des gens qui ont l'oreille absolue pour jouer des instruments de musique et tout. Elle a l'oreille pour reconnaître les bus. Ah. Vous entendrez ça tout à l'heure. Nous vérifierons l'horoscope et puis tout à l'heure un nouvel épisode de Légende. Puisque chez nous, nous aurons Guillaume Play qui recevra le boss de Testy Krusty tout à l'heure.
4: Ah, c'est intéressant ça.
3: Bah, oui. Bien sûr.
4: Le mec se met bien en ce moment. Alors, lui, il a eu la bonne idée.
3: Oui, bah voilà. Mais en attendant, voici une nouvelle rubrique. Nous allons la tester. Si elle vous plaît, elle reviendra à la rentrée.
5: Non, ne mets pas ça là. C'est dangereux. Non, ne fais pas ça. Non.
3: Dans l'Oregon, les pompiers ont secouru une femme de 27 ans après que la selle de son vélo se soit entièrement coincée dans son vagin. L'accident s'est produit en descente lorsque la selle s'est détachée de sa tige sous la violence d'un choc nécessitant une intervention des secours. Il paraît que ça venait d'arriver en plus parce que la dame venait d'accoucher.
4: Ah,
3: et
4: voilà, il y a une explication.
3: Donc, la selle, Pierre.
6: La selle. T'as vu à quoi ça ressemble?
4: Ouais, mais regarde les selles des nouveaux vélos.
7: Oui,
4: c'est tout petit. Hein.
6: Ah bon?
4: Ouais.
6: C'est tout petit comment?
4: Bah, c'est tout fin et c'est.
6: En long?
4: Oui. Les vélos de course, ouais. Et tout petit, la selle.
3: Ça devait être un sacré bébé si on n'accouche pas parce que pour qu'ensuite il y ait la place pour une selle.
4: Oui.
3: À mon avis, il y avait la poussette et le maxi-cosy avec parce que c'est pas possible. Mais ça. Excusez-moi. Il y a beaucoup de femmes qui nous écoutent qui ont accouché dans leur vie. Ont fait du vélo derrière, elles n'ont jamais absorbé la selle.
4: J'ai accouché du lit parapluie.
3: Enfin.
6: Elle n'avait pas de culotte, cette dame.
4: Je pense, oui, là, ça par contre.
3: Vous savez.
7: Ça aurait pu être un tandem.
3: Vous savez, après un accouchement, on est chagriné de cette partie-là. Comme disait Lagardère, si c'est plus toi qui vas à la selle, c'est la selle qui viendra à toi. Eh oui. Salut tout le monde. 8h47, à tout de suite.
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2: Ça, c'est Ini Kamoze, vous vous souvenez de ça? Attendez, on va remettre. Pouvez-vous me le remettre si vous voulez le début, parce qu'on on l'a un peu raté là, vas-y, vas-y.
3: Ah, tu connais les paroles?
2: Ouais, mais bien sûr, je l'ai fait au karaoké de Melun la dernière fois. Et je peux te dire que ça a bien déchiré. Attention, je crois qu'il y a un petit peu de culture qui va arriver.
4: Ah,
2: pour avoir son petit Ini Kamoze, ça se mérite. Et dans un instant, vous connaîtrez la dame qui reconnaît tous les bus. Ne bougez pas, c'est dans un instant, c'est sur Europe 2.
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4: Eh bien, bonjour à tous et bienvenue sur Europe 2, c'est la dernière de cette saison, mais contrairement aux vraies recettes que je côtoie sur RTL, Stouff, Piètre, Corentin et Vito seront là tous, même après la canicule.
6: On espère.
4: On commence avec une question d'une auditrice gynécologue, Madame Salvigratte, dans la Sarthe. Si on vit dans un appartement en Suisse, qu'est-il interdit de faire après 22 heures?
5: Du bruit.
4: Alors, du bruit, oui, mais en faisant quoi?
5: Alors, de la fête.
6: L'amour.
7: En faisant l'amour.
4: Non.
5: Boire de l'alcool.
4: Alors non, beaucoup plus simple que
6: la
4: ça.
6: Télé.
7: Du sport.
4: Ah non,

0: Bossez encore, courage, on vous accompagne, on est là jusqu'à 11h.
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2: Bonjour à tous, on a eu de l'air plus frais ces dernières heures après le passage des orages. Ils vont d'ailleurs se réactiver dans l'après-midi. Je vous en parle après les infos. Des orages, parfois un petit peu de grêle, se sont abattus hier après-midi sur la Touraine en provoquant des chutes d'arbres à Tours, entrées dans des coupures électriques entre Amboise et Loches du côté de Franqueuil ou Lusillé par exemple. L'Indre-et-Loire avait été placé en vigilance jaune par Météo France. 70 ventilateurs pour Clocheville. Ils seront offerts à l'hôpital pour enfants de Tours par l'association Dessine-moi un sourire qui a été créée par une famille dont la fille a été hospitalisée plusieurs mois sur place. Vous pouvez participer à cet élan de solidarité en faisant un don sur la cagnotte en ligne de l'association jusqu'à la fin du mois de juillet. Un incendie a ravagé cette nuit un hangar agricole à Saint-Aubin-le-Dépin, c'est au nord-ouest de la Touraine. Des engins, du matériel agricole y étaient stockés, tout est détruit. Les pompiers sont toujours sur place. Alors c'est fou, comme tout brûle en ce moment, on le comprend pour les forêts à Serré-la-Ronde au sud-est de la Touraine. On s'interroge davantage sur l'origine de ces incendies à répétition depuis la mi-juin. Le premier a détruit en partie une ferme sur les hauteurs du village. Depuis, les feux s'enchaînent dans les champs de chaume voisins. Enquête tient à lire dans la Nouvelle République ce matin, si vous êtes curieux de tout ça. Et puis enquête en cours aussi après l'incendie qui va rendre inutilisable pour plusieurs semaines la salle des fêtes de Luynes. L'estimation des dégâts est en cours. Les pompiers avaient été appelés mardi matin au lendemain des festivités du 14 juillet. Ce pompier volontaire aussi, étudiant en droit, suspecté lui d'un départ de feu lundi en forêt de Fontainebleau, est mis en examen et placé en détention provisoire. Emmanuel Macron va se rendre sur place aujourd'hui en soutien aux pompiers et à tous ceux qui travaillent sur place. Le feu a parcouru près de 2000 hectares. 50 000 ménages peuvent y prétendre. La troisième vague de leasing social démarre aujourd'hui. Elle permet de louer une voiture électrique neuve pour moins de 200 euros par mois pendant 3 ans, avec ou sans obligation d'achat. Pour y prétendre, vous devez gagner moins de 1700 euros par mois. Un coup de pouce pour le livret A, ce sera au 1er août, un taux qui augmente de 0,2 points pour s'établir à 1,7%, une décision conforme aux préconisations de la Banque de France. La finale de la Coupe du Monde de foot opposera dimanche l'Espagne à l'Argentine qui a une nouvelle fois renversé la table hier. Elle était menée 1-0 par l'Angleterre. Les Anglais, qui comme les Bleus, vont se contenter de la petite finale.

0: agences d'influenceurs. Mais c'est la faute des agences.
1: Oui,
0: en fait, c'est la faute des marques. Les marques, elles prennent des agences d'influenceurs. Les agences d'influenceurs font venir leurs influenceurs qui n'ont rien à foutre, qui sont là pour influencer.
2: Oui. Et être vu. Oui. Mais après, je pense que les Usain Bolt ou les Brad Pitt, s'ils viennent, c'est qu'ils ont envie de se faire kiffer.
0: Oui,
2: mais
0: rien à c'est ce que je voulais dire.
1: Javier Bardem qui est là.
0: Je te parle des starlettes. Des influenceurs qui viennent machin parce qu'eux, ils veulent être vus et machin. Ouais, c'est tout. Ils s'en cognent. Ils sont là, ils sont sur leur téléphone, ils ont fait 3 photos, puis à un moment donné, ils s'en vont.
3: Mais là, il y a un show, je ne sais plus si c'est avant ou à la mi-temps.
4: À la mi-temps, va durer 30 minutes du coup. Avec
1: Il y a Madonna.
3: C'est la première fois.
4: Justin Bieber.
0: Non, ils ressortent
1: Shakira, Madonna. Shakira
2: ouais. Et Théo Lavabo.
0: BTS. Ça va être bien.
1: Ils ont pris un chèque, non, tous là.
0: Ah bah non, ils y vont gratos, évidemment.
1: Ouais, ça pourrait, quand c'est un événement où t'es retransmis dans le monde entier.
0: États-Unis,
1: ça
0: le
1: pourrait être gratos,
0: non,
1: en vrai.
0: Le gratuit, il n'existe pas.
1: Ouais, mais tu vois, enfin.
5: Mais non, c'est normal que ce soit pas gratuit. Pas la FIFA, il y a une blinde sur l'événement, c'est normal qu'il reverse aux gens.
0: Non, c'est normal, il a raison. Les mecs, il s'est blindé, ça va faire 30 minutes, il va y avoir des écrans pub avant et après, c'est normal qu'ils prennent de l'argent. Puis Madonna, ça lui fait sa sortie de l'EHPAD, excusez-moi. Il y a un moment, mamie glouglou, attendez.
3: Et puis si BTS est trop cher, ils font venir Bac Pro. Hein.
0: Mais il faut qu'elle y aille doucement. Il faut qu'elle y aille doucement, Madonna, parce qu'il ne faudrait pas que ça fasse Madame Patate. C'est Madame, oubliez votre bras, Madame. Attendez, je vais vous le remettre. Clap, on va le reclipser. Non, mais ça va être un beau show, les Américains, ils savent faire.
2: Ça, ils savent faire.
0: Ah là, ça va être pour le coup. Et moi, je pense que BTS, ça va être énorme.
2: Ouais, mais nous, on s'en fout, on a la Starac.
0: Moi, j'ai vu BTS faire un truc dans une émission de télé américaine, un talk show à 2 balles, ou bien, je me souviens plus, où ils étaient dans la gare centrale de New York, qui avait été vidée pour eux, et ils étaient là avec des danseurs. Je peux te dire que c'est réglé. C'est bluffant.
2: À la coréenne.
0: Oui, mais Corée du Sud. Parce que si imaginez si c'était la même chose en Corée du Nord, quand tu vois déjà la rigueur de la Corée du Sud.
2: T'imagines la Corée du Nord.
0: Le groupe BTS version Corée du Nord, les gars. Non, c'est très bluffant ce qu'ils font. Si vous ne connaissez pas, on aime ou on n'aime pas, mais c'est très bluffant. C'est très, très, très impressionnant. C'est vraiment. Ça,
2: c'est carré, quoi.
0: Non, pas leur succès au hasard. 9h08. Tiens, parlons de Corée, toujours et encore. J'apprends ce matin que la Corée va rembourser le traitement contre la calvitie. Alors voilà, c'est en Corée du Sud que ça se passe.
2: C'est énorme.
0: Le gouvernement sud-coréen va rembourser tous les traitements contre la calvitie par la sécurité sociale. Alors, en France, pour ne rien vous cacher, avant que ça soit le désert de Gobi, j'ai tenté des trucs.
2: Ouais.
0: J'ai jamais fait la greffe, mais j'ai tenté tous les produits qui existaient, les machins.
3: Ah ouais.
0: Les gélules, les pilules, les machins.
2: Mais là, a priori, c'est en train de trop.

0: CES. Ici, nous avons le FAE. Oui. L'agenouillement du bus sans la rampe.
1: D'accord.
0: Surélever le bus.
1: Oui, oui, oui.
0: Ici, on agenouille le bus.
1: Oui.
0: Ça, ce bouton. Alors, si vous, si le conducteur ou la conductrice actionne le mode dev, appuyez sur le bouton poussette, bloque automatiquement la porte 2.
2: Ah, il y a des gens qui la suivent, cette dame.
1: Je sais pas, visiblement.
3: Le mec, elle est interviewée de partout.
4: Elle va finir en Twitter story.
1: Et il paraît que quand elle est dans le bus et que le chauffeur conduit mal, elle se lève et elle crie.
5: Qu'est-ce qu'on dit au chauffeur?
2: Fils de pute.
1: C'est une tradition.
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1: Vérification de l'horoscope arrive.

0: Your husband is coming.
1: C'est drôle de vous écouter. Le devine actu arrive dans un instant. 2 euros

0: femme se reluque, se fasse plaisir en regardant un athlète musclé. Mais si par hasard, un homme, maintenant, regarde une femme athlète, alors pas torse nu, mais se disent, oh là là, allez, t'as pas le temps de finir ta phrase, que elle est quoi? Elle est sportive. Bah, va trouver le mot derrière. Elle est belle.
1: Elle est sympa.
0: Elle est jolie. Elle est sportive. Je sais pas.
2: Le beach volley, tu vois.
3: Parce que
2: le beach volley,
0: combinaison de ski.
2: Faut être honnête.
0: Le petit short.
2: C'est le maillot de bain. Elles sont en maillot de bain, les filles.
0: Bon. Je voudrais pas être réalisateur de sport à la télévision. Qui veut faire les gars?
4: Moi.
0: Qui veut faire les filles?
5: Compliqué.
0: Ça va être tendu. L'horoscope d'hier, on l'a récupéré. On a Laura qui est en ligne avec nous. Ça va, ma petite Laura? Tu fais quel sport, Laura, toi?
6: Salut Koé.
0: Salut Laura. Tu fais du sport, Laura?
6: Fais des masses.
0: Pas des masses. Quand tu fais du sport, c'est quoi?
6: Je monte sur les escaliers.
0: On faudra plus le faire de dos.
2: Plus de dos.
0: Voilà, on te prendra que de face quand tu montes l'escalier.
1: Et en même temps,
0: la compétition de montage d'escalier, je sais pas si elle existe vraiment.
1: Non.
0: Bon, voici l'horoscope d'hier. Je l'ai, tu es quel signe?
6: Cancer.
0: Avant qu'on s'occupe de toi, je vais prendre celui d'hier. Pour les taureaux, ça disait quoi? Journée tranquille jusqu'à 15h. Après, votre chéri arrive.
2: Arrêtez,
0: on a fait des photos avec ma petite natte. On s'est bien marré. Vous savez, j'ai pas peur devant elle.
1: Non. Devant elle, non, mais une fois qu'elle est partie.
0: Je fais attention à ce que j'ai dit. Je revois la conversation dans ma tête. Ouais. Vous avez raison. Les gars, vous êtes quoi déjà?
4: Poisson.
0: Je le saurai un jour. N'abusez pas de la fête.

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0: 2. Merci d'être avec nous, 9h27. Qu'est-ce que nous offrirons tout à l'heure, ma petite Stouffe?
1: On offrira un séjour de 2 nuits en formule petit déjeuner pour 2 personnes en chambre double avec accès piscine et jacuzzi à l'hôtel Madeloc à Collioure.
0: Voilà, vous allez être très bien là-bas. Vous aurez la totale. Vos enfants vous fatiguent un petit peu. Prenez 2 jours pour vous.
2: Ouais.
0: Faites-vous plaisir. 2 nuits, ça fait même 3 jours en formule petit déjeuner pour 2 personnes, chambre double, accès piscine et jacuzzi, comme l'a dit Stouffe. Dans un instant, nous aurons le ah oui, mais non, avec une histoire de nouveau challenge qui vient d'arriver. Vous me direz si vous êtes d'accord ou pas, si vous le validez ou pas. Mais pour l'instant, voici le devine actu du jour. Oui, attention.
2: Juste avant, est-ce que vous vous souvenez qu'une après-midi, vous avez filé mon numéro de portable à l'antenne?
0: On l'a pas donné vraiment.
1: Ça date, non?
2: Si, parce que là, il y a un auditeur qui vient de m'appeler.
1: Ah, il a une revendication.
2: Visiblement, nous écoutant podcast, il dit oh putain, c'est vrai! Oh putain!
1: Ah d'accord!
2: Allez, file là, t'as l'antenne là! Donc il vous embrasse!
0: Ah bah écoutez,
1: gros bisous!
0: On l'embrasse aussi pour l'instant.
3: On va te donner ton numéro du coup!
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0: tu te casses la gueule.
1: J'ai l'info aussi.
2: Oh là là, vous l'avez trouvé. Bah allez-y, Bastouf, allez-y, faites-vous plaisir.
1: Alors c'est un pantalon qui est assez fluide et qui est très léger de chez Zara en fait, et qui est très très long, qui arrive vraiment sous les talons. Quand tu marches, arrive sous ton talon et tu peux te casser la gueule. Et c'est très très dangereux. Je sais, je l'ai vécu.
2: Ah oui, c'est vrai. Tu l'as?
1: Je l'ai.
2: T'as marché dessus?
1: Bah j'ai. En fait, il s'est pris en dessous mes pieds. Enfin, et puis je me suis cassé la gueule.
2: Moi, je ne comprends pas ces pantalons qui traînent par terre et qui nettoient tout le sol.
3: Bah, c'est bien, c'est pratique. Ouais. Ça nettoie le sol en même temps.
2: Tu peux pas t'imaginer comme ça me gêne. J'ai envie de les remonter. Ouais. Je les vois, ils sont sales en dessous.
4: Et le pire, c'est le jean. Voilà. Parce que ça fait des petits filets blancs, dégueulasses qui traînent. Oh là là,
2: c'est pire que tout. Donc, effectivement, c'est ça. Les vidéos se multiplient. Certaines chutes ont même mené des gens à l'hôpital.

0: pour l'émission de l'après-midi, 9h32. Météo pour savoir comment s'habiller, c'est tout de suite. Laurent Julès, un point sur l'actu, un point sur la météo. Salut mon Lolo.
1: Bonjour Coé, bonjour à tous. Un ciel sous tension ce matin avec des orages bien installés à l'ouest. Cet après-midi, la dégradation va s'étaler sur quasiment tout le pays. Météo en fin de flash. Alors que la France traverse une sécheresse qui ne laisse plus une goutte de répit, le projet de loi d'urgence agricole revient aujourd'hui sur la table. Députés et sénateurs sont réunis depuis 9h ce matin à huis clos pour tenter de trouver un compromis dans un texte où l'eau est devenue le nerf de la guerre. Le Sénat veut assouplir les règles jusqu'à réduire les zones humides protégées, ce qui fait bondir le gouvernement. Emmanuel Macron attendu à 11h ce matin en forêt de Fontainebleau au milieu des 950 pompiers qui bataillent encore contre des feux tenaces. Le chef de l'État viendra soutenir les équipes après l'incendie qui a déjà dévoré 2000 hectares de ce site classé. Une visite dans un contexte brûlant. Plus de 32 000 hectares ont été touchés par les flammes depuis le début de l'année en France, davantage que toute la saison 2025. Troisième vague du leasing social aujourd'hui, 50 000 foyers modestes vont pouvoir rouler électrique pour moins de 200 euros par mois. L'État mettra jusqu'à 9 500 euros sur la table pour les modèles fabriqués en Europe. L'objectif est de rendre l'électrique moins hors de prix que le thermique. Dans le Gers, l'affaire Liana se durcit. Jérôme Barella a été mis en examen hier pour viol et meurtre de la collégienne de 11 ans. Convoqué ce mercredi, il n'a presque rien dit, préférant se réfugier derrière le droit au silence. Il risque la prison à perpétuité. Le quadragénaire est aussi poursuivi dans l'affaire Rosa, où une autre enfant de 11 ans l'accuse de viol à répétition. Le foot et la Coupe du Monde. L'Argentine a encore joué les spécialistes du retournement mené par l'Angleterre. Elle a fini par l'emporter 2-1. Les Argentins ont décroché une deuxième finale consécutive. Ce sera contre l'Espagne dimanche. L'Angleterre, elle, devra se remettre de sa déception avant d'affronter la France pour la troisième place. Le peloton du Tour de France va remettre la gomme aujourd'hui sur le circuit de Magny-Cours avant un possible sprint massif à Chalon-sur-Saône. Hier, les coureurs ont roulé à 50,9 km/h de moyenne, record battu.
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3: Et ces orages qui s'activent et se réactivent. Une matinée lumineuse en Touraine, vous le voyez. Ces orages qui donneront des averses accompagnées de rafales de vent. Ensuite, pour la première fois depuis longtemps, le thermomètre est descendu en dessous de 20 degrés. C'était au lever du jour à Tours, sur les quais de Loire. Des maxis qui tourneront encore autour de 30 cet après-midi avant l'arrivée de ces orages sur la Touraine. Passez une très belle journée, c'est Coé sur Europe 2.

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1: Vous voulez un message ?
2: Non, je sais pas, peut-être. Je me disais, tiens, on se regardait parce que...
3: Bon, ouais, on va écouter le belge.
1: Je suis pas sûr de pas l'avoir déjà
2: passé. Ouais, bah c'est bien, on va le voir.
4: Eh, salut Coco, c'est Fab de Genève. Je me posais une petite question à ton sujet. Ouais. Je me demandais si tu avais le pass pour te foutre de la gueule du prénom des enfants et tout ça. Bon, même si je suis d'accord dans l'absolu. Mais bon, Darmon et Vaiana.
5: Valmont, c'est déjà.
4: Ah,
2: c'est pas Dalmont et Vaiana.
4: Je passe un bisou d'ailleurs à ma fille qui vient de naître. Et d'ailleurs, ça va te plaire comment je l'ai appelée. Elle s'appelle Enora. Gros bisous, les gars.
2: C'est mignon.
3: Ouais.
5: Félicitations,
2: ma fille,
5: bravo.
2: C'est Ivana, c'est pas Vaiana. Hein. Ouais, Vaiana, c'est le truc de Disney.
5: Ivana.
3: Et c'est Valmont.
1: Et c'est pas Darmon, c'est Valmont.
2: Et c'est Valmont. Ah non, mais je suis d'accord. Justement, je sais ce que c'est que les prénoms. Je peux me foutre de la gueule des prénoms.
1: C'est toi pas... qui avais trouvé les idées.
2: Ouais.
1: Ouais.
2: Pour Valmont, ouais. Moi, j'aimais bien ce prénom.
1: Et c'est la Roche Valmont.
2: T'as le look Coco. Ouais, j'étais fan de cette chanson.
1: Ça vient de là.
2: T'as le look Coco.
3: Non, ça vient de là, non.
2: Bah, pas du tout.
3: Ça aurait pu.
2: Eh non, les liaisons dangereuses.
5: Comme histoire, voilà.
2: Tente de Valmont. La Roche Valmont. C'est Valmont. Ouais, c'est ça.
1: Non, c'est le Tour de France. C'est Valmont-Ventoux.
2: Valmont-Ventoux. Allez, bien sûr. Allez, qu'est-ce que je voulais vous dire aujourd'hui? Nous sommes jeudi. Nous sommes là avec toute l'équipe et bientôt les vacances. Ma petite Sou va partir à quel endroit?
5: Dans le Luberon.
2: Oh, le Luberon.
5: Oui, il est sur la Sorgue, tout ça, tout ça.
6: Il va essayer d'aller en Italie s'il a assez d'essence à mettre dans la voiture.
2: Ah, très bien. Mon petit Corentin.
3: Dans le sud de la France et dans un autre endroit.
2: Mais c'est secret parce que c'est un cadeau surprise.
3: Exactement.
2: Monsieur.

0: Mito.
1: En Espagne.
0: Laurent Jules, il va partir où ?
2: Initialement, on avait envisagé avec madame de partir au Touquet. Finalement, on va aller en Sicile.
3: Ah, c'est à côté.
4: Ah ben, c'est vrai que c'est la sortie d'après. C'est vrai que t'as le Touquet, puis sortie d'après, t'as la Sicile.
0: Ah, on y est. Qu'est-ce qui s'est passé dans le changement ?
2: Ça n'a pas plu à madame le Touquet.
0: Ah, oh, mince.
2: Désolé.
0: Tu la faisais pas assez rêver.
1: Ouais, elle a des goûts de luxe.
5: Et pourquoi tu voulais
4: la Non, mais Touquet, elle a vu la mer. Elle s'est dit, oh là, mais c'est tout gris.
0: C'est marron, ça.
1: C'est marron.
0: Qu'est-ce que c'est que ça ?
5: Et pourquoi Laurent voulait aller au Touquet ?
2: On cherchait en fait de la fraîcheur. C'était pendant la canicule.
1: Et puis t'espérais te faire inviter pour pas payer la loc.
4: Voilà, c'est ça.
2: Oui, alors que

0: évidemment tout au long de cette année. Mais alors, surtout, je voudrais quand même, on a fait un truc exceptionnel. Il y a quelques mois, j'ai pris une décision, mon équipe le savait, notre petit déjeuner était posé, chaque matin nous avons des plateaux avec un petit déjeuner, du café, des capsules, était posé à 5 mètres d'ici.
1: Dans le couloir, j'ai écouté.
0: J'ai dit à l'équipe, il y a un truc qui commence à me saouler. Je commence à voir là, tous les bureaux, les Josiane et les Bernard de la comptabilité que je vois jamais de ma vie.
2: Elles sont toutes à la machine à café.
0: De toute façon, elles sont toujours à la machine à café. Donc, qui viennent taper le petit-déj, je commence à en avoir marre. Donc, on va le mettre là devant le studio.
1: Ouais.
0: On a tout déplacé devant le studio. Tu crois pas que je vois passer des gens de tout à l'heure, j'ai jamais vu de ma vie, hein,
1: ouais,
0: qui passent, genre Josiane de la Compta, qui vient même pas te dire bonjour en passant devant toi. Ouais. Je la vois passer, je la vois. Pipa en chocolat, la capsule gratos.
1: Le saut.
0: Et elle repart. La pas de bonjour, pomme. Pas d'au revoir. Je lui dis, mais c'est un truc de fou.
1: Ouais.
0: Je pense qu'on l'a déplacé de 5 mètres. Elle vient là, je pense qu'on le mettrait.
1: Là, devant toi, elle viendrait le taper pendant que tu es au micro.
0: Je pense qu'on le mettrait sur le bord de la fenêtre. Tu les verrais descendre en rappel. Tu sais, pour essayer de tirer deux capsules. Et non, mais c'est incroyable, quoi. Moi, ça me viendrait pas.
3: C'est au moins le bonjour. Enfin,
0: oui, mais ça me viendrait. Non, mais même, ça me viendrait pas à l'idée d'aller tout au bout dans le bureau des Josiane. En leur disant, non, ça a l'air bon ce que vous avez, ça vous le range pas si je prends ça, puis je vais prendre ça.
4: Et ben, à midi, on va aller taper dans leur tube.
0: Mais c'est un truc de fou! Non, mais honnêtement! Donc,
2: mais je suis entièrement d'accord.
0: Donc, on est en train de réfléchir aux mots d'insultes qu'on va mettre à la rentrée.
1: Non, on va taper ta souris dans les panneaux.
3: On va mettre un panneau, en fait, un grand panneau. Mais tu sais, on prend un paperboard, on le met juste devant avec un truc marqué en gros.
2: Non, mais bon.

0: On met quoi à la place du chocolat?
1: La merde.
2: 9h40, si vous vous baladez sur les réseaux sociaux, vous le savez, légende. Légende avec Guillaume Play reçoit des invités, vous pouvez pas rater les petits bouts. Là, il a reçu Bernard Arnault, le boss de LVMH. Oui. Là, maintenant, ça a changé, il a décidé de recevoir le boss de Testi Krusti.
1: Ah!
3: Salut, alors bienvenue dans Légende, le podcast. Je reçois les plus grands du monde. Aujourd'hui, je reçois un homme qui a envahi la France avec ses restaurants. Alors, pour ceux qui ne savent pas, c'est le patron de Testi Krusti. Salut Testi ou Monsieur Krusti, je sais pas comment je vous appelle.
4: Non, je m'appelle Gallo Diallo et j'écris Testi Krusti avec mes frères.
3: Ah ouais, alors ceux qui nous écoutent et qui le regardent, des frères, c'est des hommes qui ont la même maman que toi.
5: Ouais, merci.
3: C'est fou. Quand est-ce que t'as fondé Testi Krusti alors?
4: J'ai fondé Testi Krusti en fin 2024 avec mes frères.
3: Ah ouais, alors pour ceux qui le regardent et qui savent pas, c'était il y a presque 2026. Deux ans. Pour ceux qui ne savent pas, après 2026, c'est 2027. c'est dingue. Gallo, autre question. Il y a quoi dans un Testi Krusti alors?
4: Alors, le Testi Krusti constitué de trois ingrédients principaux, du riz dans une barquette, avec du poulet frit par-dessus, une sauce d'inspiration thaïlandaise, et il y a une version curry du Krusti qui est aussi disponible en ce moment.
3: Ah ouais, c'est fou. Pour ceux qui ne savent pas, qui me disent qu'ils n'ont rien, poulet frit, c'est un boys band des années 90.
5: Non.
3: Avec Philippe, Adèle et Franck.
5: Non.
3: C'est eux qui faisaient poulet frit.
5: Non.
3: Et, non. Alors c'est assez ouf d'avoir un

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2: C'est Europe 2 que vous écoutez, restez là. Dans un instant, nous aurons le sondage du jour. C'est un sondage sur les Français et le camping.
3: Ah oui.
2: Est-ce que les Français aiment le camping? Ça commence à...
4: Oui, tradition. C'est vrai. Mais c'est devenu hors de prix par contre.
2: Non, alors, parce que les campings ont beaucoup changé aussi.
4: Oui. Bah,
2: aujourd'hui, vous avez des campings avec,
5: avec des bungalows.
2: Ah, vous avez des activités, vous avez des piscines, vous avez, vous avez pas mal de choses. Les familles sont heureuses comme tout, donc c'est pas le même prix, mais c'est vrai que le camping, qui était un peu le truc modeste, il fut un temps qui coûtait pas cher, aujourd'hui ça coûte de plus en plus cher.
4: Un bungalow, c'est entre 1500 et 2000 euros.

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11: Bah alors, mais Vito, il y a un moment donné, je pense qu'il va falloir partir en vacances.
12: Non,
11: t'es plus concentré du tout. Ça fait deux, je te vois bien. Et dans autre chose, et ils discutent. Et t'as vu qu'il est pas concentré? Ouais, bah t'es Vegas, c'est pas parce que t'as un CDI ici qu'il faut...
13: Te la péter comme ça.
11: Bien attention à toi, la direction à l'écoute, et ça peut partir à tout moment cette histoire, c'est moi qui te le dis. Dans un instant, toute l'équipe en vacances, et autant vous dire, Vito y est déjà. J'y suis déjà. Il a déjà...

0: J'ai déjà fait hors saison à certains moments. Quand il y a personne, il y a personne. De alors, nuit. Me dites pas que c'est le
1: bah,
0: truc.
1: Moi, je préfère. Hein, de nuit, quand tout est fermé, je crois que c'est pas mal.
0: Ne me dis pas que Collioure au mois de février. C'est la folie, non?
1: Bah si, les jours de marché, t'as
0: mais
1: un
0: je l'ai vu.
1: Les
0: jours de marché, n'importe quelle ville, Piette, les jours de marché.
1: Mais toi, tu préfères y aller quand tu peux pas te garer, quand il y a des poussettes partout, quand tu fais
0: ça,
1: pardon, excusez-moi, quand tu fais la queue partout, non.
0: Il y a des petites villes et des petits villages.
1: Ibiza, c'est bien quand il y a du monde. Collioure, c'est bien quand il y a personne, c'est mieux quand il y a personne. Le Mont-Saint-Michel, c'est mieux quand il y a personne que quand il y a du monde.
2: Non, pour visiter, moi,
1: tu préfères faire la queue.
0: Le problème, c'est que s'il y a personne, tout est fermé. Je suis pas sûr que Collioure tout soit ouvert en

en charge. Il encourt désormais la prison à perpétuité. Il est aussi mis en examen dans une autre affaire de viol sur mineur, dite Rosa, où une enfant de 11 ans l'accuse de dizaines d'agressions. La Coupe du Monde de foot et l'Argentine a arraché hier soir sa place pour la finale, menée 1-0 par l'Angleterre. Elle a renversé le match en toute fin de rencontre pour s'imposer 2-1. Les coéquipiers de Lionel Messi vont affronter l'Espagne. Les Anglais, eux, joueront la petite finale samedi face à la France. Les prix des billets pour la grande finale, eux, ont déjà gagné la Coupe du Monde de la folie, annoncée entre 700 et 9600 euros. Ils ont tout simplement triplé. Le ticket le plus cher dépasse désormais 188 000 euros. Même la place bon marché est à plus de 4400 euros. De quoi faire bondir la Fédé espagnole. Elle parle de tarifs scandaleux. Le Tour de France va passer en mode circuit aujourd'hui. Le départ sera donné tout à l'heure à Magny-Cours, direction Chalon-sur-Saône, avec un possible nouveau sprint massif à l'arrivée. La météo pour terminer. Un réveil du tonnerre ce matin avec des orages de la Bretagne au pays de la Loire jusqu'aux Charentes, la Gironde et au sud Midi-Pyrénées. Dans l'après-midi, ils vont se généraliser sur quasiment tout le pays, sauf au nord avec un ciel voilé, et sur le sud-est où le soleil va résister. Température en baisse, 25-29 cet après-midi près de l'Atlantique, 30 à 33 au nord-est jusqu'au sud-ouest et jusqu'à 38 dans l'arrière-pays varois. 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

0: de
1: Ned Flanders.
0: Ned Flanders, ouais. Dans les Simpsons.
2: C'est la moustache, ça.
0: C'était vrai, on dirait le. On dirait, oui, c'est exactement le même. T'as exactement la même tête, mais t'es pas jaune.
2: En tout cas, c'est un beau compliment.
0: Ça va, toi?
3: Ça va, super.
0: Ouais, moi, je sais faire des compliments, tu sais, tu me demandes. Oui. Et puis donc,
1: j'ai un dernier message, si tu veux, de Loris qui nous dit « Bonjour à tous, merci à vous d'être là le matin. Je vous écoute dans mon camion, vous me faites tellement rire. Ça change les idées et ça m'arrive de faire patienter mes clients juste pour entendre vos conneries. »
0: Ah, c'est gentil. Évidemment. Il y aura les podcasts à réécouter à partir de demain, évidemment. Ils nous reviendront le 24 août. La compile des vacances de l'équipe. Tout le monde est passé dans cette compile. D'abord, il y a la chanson de Stouff.

0: J'ai fait celle-là.
1: Ah, ah,
0: je suis désolé.
1: Attention, je continue. Je continue. Stouff a envoyé chier Pascal Pro à la cantine en l'accusant de voler toutes les merguez, vrai ou faux?
2: Vrai.
1: Vrai.
3: Ça, c'est vrai, ça.
4: Ouais. Mais j'ai pas fait exprès, j'avais pas vu qu'il était juste derrière moi.
3: J'ai pas vu. Côté, pourquoi il prend trois merguez aussi, lui?
1: Pietre a flingué la jante d'une voiture prêtée pour un tournage qu'il ne fallait surtout pas abîmer.
3: Et ouais. le tournage est passé, au fait.
2: Ouais. Et alors?
3: Et elle a été élue plus beau SUV électrique.
1: Voilà, bah c'est grâce à toi, donc il vient d'y répondre.
3: Donc il vient. Oui. Mais ils ont filmé rapidement la jante.
1: Ouais. Les mecs lui ont dit surtout pas de rayures. Bam, bam, deux jantes.

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0: manger, c'est de l'autre côté.
1: D'accord.
0: Ah, ok. Ouais.
2: Allô? Océane, bonjour. Oui. C'est Océane, la patronne de...
3: Aux Amis Vroulons.
2: Quoi?
3: Aux Amis Vroulons.
2: Aux Amis Vroulons?
3: Oui.
2: Qu'est-ce que ça veut dire, Aux Amis Vroulons, madame?
3: C'est les habitants de Vérovre.
2: Ah,
4: aux Amis Vroulons.
2: Voilà, très bien. Je m'appelle Coé, nous sommes sur Europe 2, en direct à la radio, la France entière vous écoute. Comment ça va, ma petite Océane?
3: Ça va, merci.
2: Vous êtes la serveuse, vous êtes la directrice?
3: Oui, la directrice.
2: Madame la directrice, enchantée. Alors c'est quoi, on est dans un bar, on est dans... Racontez-moi un petit peu.
3: C'est un bar épicerie.
2: D'accord, ah ça c'est bien, voilà, c'est la vie du village, c'est-à-dire que vous avez, vous vendez les petites choses, il y a du dépôt de colis je suppose.
3: Oui.
4: Bah, vous faites garagiste et esthéticienne aussi?
2: Bah bien sûr.
3: Non, pas.
2: Elle fait gynécologue, dentiste et peintre. Ils font tout. Dans les petites villes, faut tout faire soi-même. Vous savez quoi? J'avais envie aujourd'hui de vous offrir Stouff, allez sur le site internet.
5: Oui, et bien noté, hein. Ils sont bien notés. Ah, 4,9 sur 5, c'est nickel.
2: On peut manger chez vous aussi?
3: Que sur réservation, je fais les repas ouvriers.
2: Genre par exemple, imaginons, je suis un ouvrier, bah, on est un peu un ouvrier de la rigolade.
4: Ouais,
2: imaginez, on veut manger chez vous, qu'est-ce qu'on peut manger ce midi?
3: Aujourd'hui, je fais du froid, parce qu'il fait beaucoup chaud.
2: Du froid parce qu'il fait beaucoup chaud.
4: Il y a des glaçons salades à sucer. Maman.
5: Non, c'est des salades.
2: Est-ce que vous avez du monde dans le bar ce matin? Je voudrais offrir des cafés. Je voudrais faire ma tournée.
3: J'ai du monde ce matin au bar.
2: Combien à peu près? Oh merde. Oh là là, mais quelle idée j'ai eue.
1: C'est que des Argentins.
2: Oh là là. Passez-moi un client fidèle.
3: Je vous le passe, attendez.
2: Merci, allez-y, je vais dire bonjour. Hein.
4: Ouais. Quel heureux élève.
2: Allô?
3: C'est pour toi.
2: Tiens. Allô? Allô?
6: Allô?
2: Ouais,
6: allô, oui, bonjour.
2: Bonjour, c'est quoi le prénom?
6: C'est Bobos.
2: Salut Bobos. Ah ouais, bah là, quand on est là, donnez des surnoms. Bobos, Bobos, salut, c'est Coco, on est à la radio sur Europe 2, ça va Bobos?
6: Oui, vous?
2: Bah, ça va très bien. Qu'est-ce que tu fais dans la vie, Bobos?
6: Je suis carrossier peintre.
2: D'accord, ça se passe bien en ce moment. Tu fais la pause ou t'as déjà démarré très tôt?
6: Non, j'ai un petit problème de santé, donc.
2: D'accord. Tu vas
3: reprendre.
2: Il est au bar. Je crois que tu t'es trompé parce que la pharmacie, c'est peut-être la porte d'à côté.

0: Je vais pas regarder. Non, c'est pas des iguales. Non.
1: Ça ressemble.
2: Chanel, ça, c'est Dior.
0: Non.
2: C'est Dior, ça.
0: Non, non, j'ai pas les moyens. Jusque là, non.
3: C'est une nappe de chez Casa, non.
0: Vous êtes vraiment des tarbats. Eh hey, oh, arrête. Tu vas pas finir la saison comme
3: c'est
0: ça, quand même.
3: C'est très joli, je rigole.
0: Ouais,
3: c'est
0: bah, vas-y, allez. Ouais.
3: Oh là là, c'est joli Casa, il y a plein de gens, ils ont acheté des trucs pour leur maison dessus.
2: C'est Maison du Monde, on dirait un peu là.
3: C'est vrai? Ouais.
2: Ambiance de Brésil.
3: C'est l'ambiance jungle de Maison du Monde. T'as pas un perroquet sur l'épaule? Parce que, à moi, chez Maison du Monde, il y avait les perroquets dorés.
4: Non, mais j'ai le même papier peint chez moi.
0: T'es sûr que tu veux continuer à discuter, toi? Non, mais l'autre pochetron, là, il se poche la gueule toute la nuit, là, il vient me donner des leçons.
1: Ah, allez, c'est
3: rigole,
1: parti.
3: Là. C'est vrai que t'as une vie raisonnable, toi.
0: L'autre, il était sur le canapé, là, les fesses en l'air, là, tu rigoles ou quoi?
1: Ouais. Le parking à vélo.
2: Mmh. Ça va, c'est la dernière.
3: En fait. Ouais, donc on en parle ça, des pauses. Ouais. Oui, mais par contre, Tony, ça va chauffer parce que chaque semaine, il vous fait le coup. Hein. C'est la dernière, c'est machin. Ouais.
2: C'est de sa faute.
3: Ah ouais, ouais, ouais. Moi, à chaque fois, les gars.
1: Raisonnable.
3: Lui, il s'en fout, il se lève à midi.
0: Toi, t'as dormi 5 minutes, même pas.
1: Ben oui, mais est-ce que je suis allongé sur le canapé?
0: Ah non, c'est vrai. Non,
2: parce que sinon, il dort.
3: Et c'est là la différence. C'est la différence entre les jeunes et les vieux. Et c'est là où on voit la différence d'âge, c'est qu'il y en a un qui a plus de mal à tenir.
4: C'est ça.
3: Voilà. Bon, allez, pour l'instant, on va se poser des questions. C'est toutes les questions que vous avez envie de nous poser, les choses que vous avez envie d'entendre, les trucs que vous voudriez voir évoluer. Dans tout. Vous nous dites, vous racontez ce que vous voulez.
1: Le pire, c'est que ce soir, match retour.
0: Mais vous êtes sérieux, mais fou.
1: Je suis invité à Gouvieux.
0: Oui, il va. Tu dors là-bas?
1: Ah bah oui.
0: Oui, toi, t'es bougé,
2: ouais. Il paraît que tu pleures deux fois quand t'arrives et quand tu repars.
4: Ouais, ça va être beau. Ah, c'est les vacances.
0: Oh là,
4: hein,
0: là,
4: c'est
0: là,
4: bon.
0: Là.
1: Ah, on va être bien.
0: Dans la piscine.
3: Allez, on écoute les. On oui. Vous... Allez, on y va. On dit bonjour à Christophe. Ça va, Christophe?
5: Bonjour l'équipe, oh nickel, je suis heureux de vous entendre, c'est hallucinant, c'est un grand bonheur, vraiment un grand bonheur.
3: Attends, je voudrais juste faire une petite pause mon ami, un message qui vient d'arriver de Nathalie, pas la mienne, qui me dit « Coucou Coé, je suis totalement d'accord avec toi, hors saison, Collioure est totalement mort, tous les commerces sont fermés, bonnes vacances ». Je crois que c'est vous qui avez une vision de Collioure au mois de juin, je crois. C'est donc bien ce que je pensais. Attendez, j'ai Tony aussi qui m'appelle. Oui monsieur Tony.
6: Excuse-moi, tu crois que je les force à boire, c'est quoi?
3: Non, mais tu devrais leur dire stop. Tu sais, un bon producteur et ami devrait à un moment donné savoir dire non, merci, stop.
6: Mais moi, je leur dis non, mais ils boivent en cachette.
2: Bien sûr, ouais.
3: Mais Tony, je sais.
6: Moi, je bois pas d'alcool, donc je sais. J'en achète pas.
3: Ils ont tous les vices, je sais.
6: Ils boivent en cachette.
3: Ils ont tous les vices, je suis d'accord avec toi, je le sais. Ça te dérange si je continue l'émission?
6: Vas-y, je t'en prie.
3: Il y aura quoi dans l'émission de cet après-midi?
6: Ouais, des trucs top, tu vas voir.
3: Allez.

0: Ouais, des trucs top, tu vas voir.
1: Allez. Christophe, je t'écoute, mon Christophe. Vas-y, mon Christophe.
2: Une bise à Tony et à l'équipe. Alors, ce que je voulais dire, c'est que je voulais râler contre les gens qui laissent un rouleau papier cul vide dans les toilettes.
1: On est d'accord.
2: La casse le plus. T'as l'impression qu'on attend une cérémonie officielle pour dire c'est bon, le papier est vide, le rouleau, vous pouvez l'enlever. Ou alors, il doit être très lourd. C'est vraiment le truc qui m'agace le plus. Quoi.
1: On s'attendait à des questions sur l'émission, sur nous. Mais t'as raison.
3: Sur autre chose, peut-être.
1: Alors, t'as raison, parce que je me suis retrouvé dans cette situation ce week-end. J'étais parti dans des toilettes en me disant je vais avoir un petit moment de tranquillité. Et
4: là, il faut avoir la planque à Patrick.
1: Et heureusement, il y avait une planque à Patrick. Heureusement, il y avait des gens qui avaient. Il y avait un petit truc sur le côté qui était vachement.
4: Il avait servi que deux fois, mais donc.
1: Mais heureusement, il y avait un truc dans le tiroir, j'ai vu ça a pu aider. Mais tu as raison, quand c'est fini, vous jetez. Je suis d'accord, mon Christophe. T'habites où ?
2: C'est agaçant. Alors, pour l'émission.
1: Non, mais t'habites où ?
2: Moi, je suis en Dordogne.
1: Vous n'avez pas eu des orages sévères cette nuit, vous ?
2: Si, grave. On a eu comme des balles de tennis, en fait.
1: Oui, je sais.
2: Ça a bien perforé pas mal de petites maisons autour de chez moi. J'ai eu la chance, en fait, de juste avoir quelques tuiles de virer. C'est compliqué. C'est très compliqué. Et l'électricité, village d'à côté, pas avant
1: milieu
2: de semaine prochaine.
1: Village d'à côté, pas avant la semaine prochaine, ça vous paraît rigolo à dire comme ça, mais quand t'as tout dans le congélo, les machins, les trucs, tout est flingué en 24 heures. C'est mort. Qu'est-ce que tu voulais nous dire d'autre, mon ami ?
2: Je vous aime, très fort, continuez. Il faut continuer. Et puis, merci à toute l'équipe, là. Stouff, Pietre, et puis tout le monde. Quoi.
5: Les autres, merci.
2: Après, Philippe Barcoco. Philippe Barcoco, c'est énorme. Vraiment très bon. Très bon. Ouais, je me lève.

0: peut-être des petits trucs. Ouais, lâchez-vous un peu plus. L'après-midi, j'aime bien. Il y a quelqu'un qui disait. Moi, j'aime bien, c'est les appels téléphoniques.
1: Ouais.
0: Je pense que du prank, comme tu fais là, c'est top.
2: Ouais.
0: Voilà.
1: Eh ben, on va refaire. Eh ben, on va continuer. Je te fais un gros bisou. Je t'embrasse, mon ami. Salut.
0: Passez de bonnes vacances.
1: Salut, mon Christophe. Vite,
0: parce que là, franchement, ça va pas être top.
1: Oh, c'est gentil. Bonnes vacances à toi. Chris. Bah, nous, on attend que le détroit d'Ormuz soit libéré.
3: Bah, moi, je vais passer mes vacances dans le détroit d'Ormuz. Donc, tant que c'est pas ouvert.
4: On va y aller nous-mêmes. On va l'ouvrir nous-mêmes.
1: Il y a un moment donné, Trump, il n'y arrive pas. Personne n'y arrive.

0: C'est pas très dur au niveau de la mémoire.
1: Ouais, lui, hein. Que j'allais dire, en soi, c'était pas hyper difficile. Non, et en fait, je voulais vous dire, et je pense que je suis un peu le porte-parole d'énormément d'auditeurs, c'est-à-dire que vous êtes vraiment le rayon de soleil de la journée pour beaucoup, beaucoup de gens. Voilà, les temps sont durs pour tout le monde. Les actualités, elles sont hyper anxiogènes. Et franchement, vous avoir le matin et l'après-midi, ah, ça fait un bien fou. Franchement, c'est génial. Moi, je me marre toute seule dans ma voiture. Franchement, c'est top. C'est un super moment. Donc, mille merci. Franchement, mille merci d'être là. Parce que vous vous rendez pas compte, du bonheur que vous apportez aux gens, quoi.
2: Bah, t'as un voilà. Amour. Bah, merci à vous, en tout cas. Parce que nous, on s'éclate tous les jours. C'est un bonheur d'être là. Bisous, ma petite Amandine. Les vacances, il y a quoi de prévu?
1: Alors, nous, on part un petit peu dans les Alpes demain. Ouais. Et par contre, j'avais juste une question, justement, pour les prochaines émissions. Oui. Je voulais savoir si vous aviez prévu de faire des émissions en public prochainement, enfin, les années qui viennent, enfin, les prochaines échéances.
2: Pour des raisons budgétaires, on a déjà eu du mal à aller au bout de la terrasse.
0: Ouais. Tu vois, c'était cher.
2: Je ne te cache pas que le déplacement à 30 mètres à l'horizontale a été très compliqué. Ouais. Donc, on n'a même pas osé demander à changer d'étage. On a dit vraiment, c'est au même niveau. Honnêtement, pas tout de suite. Je suis pas persuadé que ce soit.
3: Non, et puis s'il y en a, ça sera exceptionnel. C'est pas comme à l'époque où c'était des émissions tous les jours en public. Là, ça sera vraiment très occasionnel.
2: Je vais être honnête avec toi. Des émissions en public, j'en ai fait tous les jours.
4: Trop fait.
2: Il y a pas de studio public ici dans la maison.
3: Ouais.
2: Et le problème, c'est que il y a 20 ans, avec Pietre et avec pas mal de gens, on lançait les émissions dans les Zéniths et tout, etc. Donc on l'a déjà fait, donc refaire, je sais pas si... Mmh. Après, faire un petit truc peut-être un jour spécial, dans un endroit spécial, oui, why not.
0: Ouais, un Stade de France, quoi.
2: Ouais, non, mais
0: c'est la mode en ce moment.
2: Voilà, faut trouver le truc. En tout cas, je te fais un gros bisou, Amandine, je t'embrasse.
1: Merci, je vous embrasse. Bisous. Bonne vacances à tout le monde.
2: Bisous. Bisous. Clément, Johan, Sylvain, bougez pas, ça arrive.
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2: Allez, vous avez les questions que vous voulez, dites ce que vous voulez. On est là, des choses que vous aimez, des choses que vous n'aimez pas, des choses que vous voulez voir bouger. Des gens de cette émission, vous voulez voir bouger. Des gens qui, quand vous nous avez vu en photo, vous avez dit, mais il devrait bouger plus, lui. Alors là, dites-le nous. C'est

0: moins le quart.
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2: Ouais. L'émission qui déchire. Ouais.
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4: C'est bon, on a compris, monsieur le président.
0: Vous nous laissez vos messages 06 33 11 32 11. Salut Johan, bienvenue sur Europe 2. Johan, comment ça va?
5: Ouais, salut l'équipe, bonjour, comment
0: salut,
5: ça va?
0: Salut, ça va bien mon Johan, t'habites où?
5: Bah impeccable, j'habite Lourdes-Boîte à côté de Guingamp.
0: D'accord,
6: allons là mon Guingamp.
0: Allez la Bretagne, je t'écoute mon petit Johan.
5: Bah je voulais déjà vous remercier d'être revenu à l'antenne, une belle année. Voilà, des vacances à Josiane ou une stagiaire pour la rentrée quand même. Vous refaire le goudron en bas, mais il faut refaire quelque chose.
0: On n'a pas vu passer cette année.
7: Mais c'est fou comme les gens s'attachent à Josiane.
8: C'est vrai.
0: Josiane, ouais. Ah ben c'est Josiane de la Conta quand même. Hein.
6: C'est elle qui signe l'échec pour eux.
0: Pourtant,
7: elle n'est pas aimable. Hein.
0: Ça ne rigole pas. Hein.

0: Et puis, bah, vous êtes trop cool. Et Piette me fait trop rire avec sa bouche.
1: C'est quoi ta rubrique préférée, Karine?
0: Comment?
1: Ta rubrique préférée, c'est quoi?
2: Qu'est-ce que
0: alors, ma rubrique préférée, moi, c'est Jeff Tuch. Quand il y a le bourgmestre belge qui vient aussi. Et puis, quand vous nous faites bah, le bac à coco. Il y a tellement de choses qui me font trop rire, vraiment.
2: Bon, c'est gentil. Jeff Tuch, tu reviendras.
0: Vous êtes vraiment drôle. Vous êtes vraiment bien. Vraiment.
3: Si, je serai l'année prochaine, ma Karine.
0: Merci, Jeff.
3: Je suis sauvage, il s'en fait.
2: Tu resteras, tu reviendras. Tu reviendras. Le bourgmestre belge va revenir aussi.
0: Ah, non, mais vraiment, continuez comme ça, reposez-vous bien, revenez bien en forme au mois d'août, et puis on va patienter. Hein, de toute façon, on a les podcasts, on a plein de choses à écouter en attendant que vous reveniez.
2: On vous fera des vidéos.
0: Et puis, un petit message perso, c'est que, Koé, je suis vraiment, contente que tu sois au contact des gens. Tu connais les galères et tout, et nous, en tant qu'agriculteurs, on en connaît quand même pas mal. Tu soutiens les agriculteurs, on sait que tu as des copains agriculteurs, et ça nous fait ça nous fait plaisir, parce qu'on est quand même pas toujours soutenus, donc c'est super d'avoir d'avoir quelqu'un qui parle au public comme ça.
4: Mais si les vaches elles pouvaient compter dans les sondages, putain, on serait bien.
0: Si vous avez les vaches, il y en a plus de 500 ici,
5: On change de nom, mais Europe Meux.
2: Vous avez Sandrine Rousseau qui vous soutient.
0: Oui, voilà.
1: On va en parler.
2: Allez, gros bisous, je t'embrasse.
1: Bisous, Karine.
2: Bisous, Clément. Salut, Clément.
6: Salut, l'équipe. Salut, Coco.
2: Salut, Clément. Alors, je t'écoute, mon Clément. Vas-y.
6: Ah, quel plaisir de vous retrouver. Franchement, ça fait plus de 20 ans que j'écoute Europe 2. On en a entendu et il était temps que vous reveniez. Parce que...
1: on l'a entendu derrière.
4: Tu pouvais changer la radio.
6: Non, parce que j'aimais bien la prog musicale. Donc, je restais là. Mais on a senti que ça baissait, il était temps que vous reveniez. Oh là là, quel plaisir de vous écouter tous les matins, tous les soirs, tous les après-midi. Franchement, c'est canon, quoi. Dès que t'as ton petit coup de gueule là sur des choses d'actualité qui peuvent se passer là sur les influenceurs un peu beaucoup débiles et tout ça, enfin, je suis tellement d'accord. Et l'alerte au gogol, elle est tellement bien faite.
1: Ah, faudra en faire d'autres.
2: Non, mais c'est vrai que c'est mon défaut, c'est que des fois j'aime bien vous donner mon point de vue, toujours avec pas de méchanceté. Vaut mieux toujours en rire, mais c'est vrai que des fois il y a quand même des trucs. Je pense que vous voyez passer des fois les infos. Moi, c'est comme ça que je fais. Hein. Je vois passer l'info, je vois passer le truc. Je vois quand il y avait le petit Rams à la douane, là, je voyais passer les trucs. Je dis mais c'est normal que BFM Télé mette des caméras devant.

0: Et il y a des talents.
1: Elle s'est intégrée Fofana, hein. Elle est sympa aussi.
2: Ah, bah oui, mais Fofana, elle a tellement de boulot à déboucher trucs de stouf. Donc, il y a un moment. Gros bisous, ma Sylvia, je t'embrasse. Bel été, belles vacances à toi. Reste avec toi, on vient dans un instant, bougez pas.
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2: Allez, à tout de suite. C'est Europe 2, on est là jusqu'à 11h.
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0: Ah ben bah oui.
1: Ah, ouais. Bah ça tu le fais un peu.
2: La voix
1: tu
2: de Zizou. L'avantage c'est qu'elle est très très proche de la voix de Didier Deschamps.
0: Il y a un accent marseillais un peu plus prononcé.
2: C'est donc d'abord.
3: Qui est-ce qui faisait Deschamps avant là?
1: C'était Coé.
2: C'était Coé. C'est, on n'est pas très loin.
3: Ah, moi je voyais Corentin, quoi.
4: Non, c'est Didier.
1: Mais c'était le vrai Didier Deschamps qu'on avait.
2: Moi je faisais Deschamps et il fait Mbappé.
4: Voilà.
2: Ah, donc on a une répartition, tu sais. Attention. Oui.
4: Chacun son truc.
3: Il va quand même falloir trouver.
2: Ouais, il va falloir qu'on bosse.
4: On va bosser ça.
2: Mais je vais le bosser cet été, moi aussi. Je vais m'y mettre là. Mais je crois. Si je dis pas de
1: bêtises. Il est très calme, Zidane.
2: Je dis pas
4: trop,
2: de
4: bêtises. C'est trop aigu.
2: Il parle presque comme vraiment très doucement.
0: Oui, tu comprends à peine ce qu'il dit des fois.
2: On est très doucement dans la technique de d'abord.
1: La jambe
2: d'abord
1: gauche.
2: La jambe gauche, toujours. Puis ensuite la droite. Je crois qu'il parlait super lentement.
1: Ouais. Il boit de la Volvic.
2: On va le bosser. On va le bosser. Salut, mon pote. À bientôt, Philippe.
3: En tout cas, merci pour la saison.
2: Bah merci à toi, merci à vous. On s'est bien marré. Vous avez passé tellement
3: magnifique.
2: Vite. Allez, avant de jouer, on va voir Sandra. Salut, Sandra.
5: Coucou tout le monde,
2: vous en aurez,
5: on va bien. Bah, juste vous remercier pour cette année parce que c'était franchement le réveil de matin, il est top. Mon fils dans la voiture quand on partait, c'est quand Josiane? Toujours il voulait Josiane. Ah, par contre, la chanson du cucu, s'il vous plaît, dès le matin dans la tête, c'est pas possible.
2: Ah, bah oui. La danse du cucu, ouais, je sais. Ouais. Ça fait partie de ces petites conneries qui sont arrivées comme ça dans l'année et qui restent.
5: Elle reste en tête.
2: Je suis d'accord. Bon, en tout cas, merci
5: beaucoup pour les imitations au top, hein, vraiment ça en fait, tout est au top, les coups de gueule sont là, il en faut, l'actualité elle est là, il en faut quand même un peu, mais sinon l'humour, vous êtes géniaux. Ouais.

0: Des Havaianas.
1: Non, c'est avec un H.
2: C'est dommage, c'est bien joué.
3: Alors, c'est un anaconda, c'est avec un A.
1: Dans un sac de plage, il y en a.
0: Un gros sac de plage.
3: Tu vas en Thaïlande,
1: c'est
2: pour l'avoir.
1: Zéro.
2: Vous quelque chose, vous?
1: Ambre solaire.
2: Oui.
1: Oui.
2: Bien sûr, bien sûr.
4: Rien du tout.
2: Ambre solaire, ça aurait marché, évidemment. Très bien. Activité de vacances.
0: L'ambre solaire. Je sais pas, j'ai rien.
3: L'escalade.
2: L'escalade. L'escalade, on va voir, ça c'est bien, l'escalade.
1: L'amour. Ah oui, oui, bah oui, bah ouais.
2: Laurence, elle est un peu gênée en le disant.
1: Lolo, rien.
3: Je m'abstiens.
2: Allez, on y va. Quelque chose qui pue.

0: 6 secondes.
1: Tu rajoutes ça, ouais.
2: T'as 6 secondes.
3: 6 secondes 5.
4: Oui.
5: Ah, tu sais lire l'écran alors que moi, pas du tout.
4: Moi non plus.
2: Eh oui.
4: Où est-ce que c'est marqué ça?
2: Corentin vient de se rendre compte que le chiffre, c'est l'intro.
5: On le voit, d'accord. Ah,
2: t'es prêt?
5: Oui, c'est
2: allez,
5: ça.
2: Allez, entraîne-toi.
3: Allez, tout de suite sur Europe 2, Taylor Swift et Hopalite. Et nous, on se retrouve le 27 août. 24 août, pardon.
2: Voilà. Ça fait de la merde. Ça fait de la merde. On va la refaire.
1: Souris.
2: Petit dynamisme. 3, 2, 1, on y retourne.
3: Allez, tout de suite sur Europe 2, Taylor Swift avec Hopalite. On se retrouve le 24 août.
4: Non,
1: c'est pas Hopalite.
2: Ah si, c'est Hopalite.
1: Ouais. Mais Hopalite.
2: Bon, t'es prêt?
1: Hopalite.
2: C'est pas Hopalite, hein, c'est Hopalite.
3: Hopalite.
2: Ok. Hopalite. Ah, d'accord, t'es prêt?
4: Hopalite, c'est Fenwick. Bon,
2: tu vas le faire dans un instant. Tu vas le faire dans un instant. Allez, bisous, à tout à l'heure, 15h30.
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3: Allez, Taylor Swift, Hopalite sur Europe 2. On se retrouve le 24 août. Belle journée.
2: Merci beaucoup.

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0: Ouais, jeudi matin, on se fait plaisir avec la playlist Europe 2.
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0: Énorme tube de la fin des années 90, The Verve. Avec cette chanson, le groupe s'est clairement mis sur le devant de la scène partout dans le monde. Richard Ashcroft, le leader de The Verve, chante la routine des jours, son désir de s'extraire du quotidien, de vivre mille vies, de changer par amour. Mais, parce qu'il y a un mais, il pensait avoir touché le jackpot avec ce titre, malheureusement. Et là, en reprenant quelques notes d'un projet des Rolling Stones, The Verve a connu une triste mésaventure. Ça s'est fini devant la justice. On adore ce morceau, peu importe l'histoire qu'il y a eu. The Verve, Bittersweet Symphony sur Europe 2.

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0: Oh, on se mangerait bien un petit poisson grillé là. Hein.
1: Ah ouais.
0: Des petits légumes. Petit verre de rosé ou pas? Ah, avec modération évidemment. Bon, c'est Julien Fruité, bienvenue. Je vous passe la playlist au Pop Europe 2 pendant 30 minutes non-stop. Shakira et Ellie Goulding après les infos sur Europe 2.
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3: Bonjour, bonjour à tous. La chaleur perd du terrain au profit d'un ciel plus menaçant cet après-midi. Les coups de tonnerre et les averses vont balayer le pays. Je vous détaille ça juste après les infos. La situation d'abord toujours préoccupante du côté de Fontainebleau. 950 pompiers sont toujours mobilisés pour lutter contre l'incendie, le plus important jamais enregistré en Île-de-France. Depuis dimanche, près de 2000 hectares de végétation ont été parcourus par les flammes. Emmanuel Macron est arrivé sur place en fin de matinée pour saluer l'action des secours. Dans le même temps, plusieurs autres incendies restent actifs en France, notamment dans le Morvan et en Haute-Corse. Ailleurs, ce sont les orages qui ont fait de gros dégâts, pare-brise explosé ou toiture abîmée. Des grêlons de la taille de boules de pétanque se sont abattus hier soir, notamment à Aubenas en Ardèche. Les couvreurs et carrossiers ne vont pas chômer, d'autant que le ciel va rester menaçant encore aujourd'hui sur une large partie du pays. Selon Enedis, plusieurs milliers de foyers sont encore privés d'électricité. Douche froide également pour plus de 126 000 candidats encore en attente d'une proposition pour la rentrée prochaine sur Parcoursup. Plus d'un lycéen sur 10 et près de 30% des étudiants n'ont pas eu de réponse favorable. Situation qui n'est jamais acceptable selon Édouard Geffray. Le ministre de l'Éducation assure que tout est mis en œuvre pour leur trouver une place. Va-t-on enfin retrouver le corps de Delphine Jubilard près de 6 ans après sa disparition? Des fouilles sont menées depuis ce matin par la gendarmerie à Cagnac-les-Mines dans le Tarn, ville où résidait le couple. Cédric Jubilard, qui a reconnu la semaine dernière auprès de ses avocats avoir tué son épouse, a été entendu par les enquêteurs hier. C'est un coup de boost pour la voiture électrique. L'État rouvre le guichet au

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0: Europe 2, direction l'Écosse.
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0: Ah ouais, voilà le groupe Travis, originaire d'Écosse. Eh, bon plan l'Écosse hein, cet été pour fuir la canicule. J'ai eu la chance d'y aller le week-end dernier. Il faisait 17 degrés, je me suis réveillé là-bas, je me suis enrhumé. Voilà, ils appellent ça l'été écossais. Bon, après, c'est magnifique sur place. Hein. Il faut absolument goûter le haggis. Voilà, c'est le plat traditionnel en Écosse. Des abats de mouton sous whisky. Bon, sur le papier, c'est bizarre, mais c'est délicieux. Travis, on adore ce groupe. Ils viennent de Glasgow. On écoute Sing sur Europe 2 Pop Radio.

0: 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Là, on va profiter de la playlist Pop Europe 2 pendant 30 minutes non-stop avec Teddy Swims, Indila et Rihanna sur Europe 2.
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Mais on est trop bien là avec la playlist Pop Europe 2 là pendant 30 minutes non-stop. Alors la superstar Rihanna avant 13h, je vous mets l'un de ses plus grands tubes. Je sais pas encore lequel. Bah, allez, tiens, j'ai 3-4 minutes pour réfléchir et décider. Rihanna après ce morceau que je vais écouter en boucle tout l'été. On adore l'ambiance Slater avec Dance sur Europe 2 Pop Radio.

0: Europe 2 à 13h, on regarde ensemble ce que ça donne au bord de l'eau. Bon, ça sera pas vraiment un temps idéal pour aller à la plage aujourd'hui. Alors dans l'Hérault, attention aux orages possibles dès les milieux de l'après-midi avec 26 degrés à la Grande Motte. En Sud Finistère, 24 degrés en moyenne et une mer plutôt fraîche, 18 à 19 degrés. Du côté des côtes de la Manche, des averses sont attendues cet après-midi avec 21 degrés dans l'eau. 22 à 25 à Lacanau et sur la côte basque et des vagues autour de 60 cm aujourd'hui. Voilà, des petites vagues.
1: Ensoleillement, température de l'eau, conditions de baignade, c'était la météo des plages Europe 2.
0: Vagounette. C'est Julien Fruité, bienvenue sur Europe 2. Alors on se fait la pause déjeuner ensemble.

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Voilà l'un des tubes les plus emblématiques des années 2010. Gauthier sur Europe 2, quand c'est sorti, ça c'était numéro 1 dans plein de pays, dont la France. Et puis 15 ans après, c'est toujours aussi bon. 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

0: il va bien passer ce bonus pop Europe 2 là.
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0: Oasis, bon, clairement la chanson la plus célèbre du groupe anglais sur leur album What's the Story Morning Glory en 95, c'est l'un des morceaux qui a été le plus repris par de nombreux artistes du monde entier, des artistes confirmés et aussi par notre ami proche guitariste. On a tous un ami qui essayait de jouer ce titre là pendant les vacances sur la plage avec une guitare mal accordée, c'était un carnage, c'était affreux. Oasis, véritable succès.

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Europe 2, j'ai vu qu'un Anglais fan de son équipe de foot s'était fait tatouer pour 600 euros l'Angleterre championne à la Coupe du Monde. Bon, il avait fait ça avant le match hier soir, évidemment. Il a peut-être dû attendre, le gars. Ah merde, j'ai fait une connerie. On peut effacer ou pas? Bon, écoute, Teddy Swims après Guile sur Europe 2 Pop Radio.

0: Ah, c'est parfait tout ça sur Europe 2. Parfait, parfait, on se régale. Ouais.
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0: The Cardigans sur Europe 2, énorme tube. Le énorme clip aussi, hein, la chanteuse au volant d'une Cadillac décapotable dans le désert californien. Elle fait un carnage, elle fonce sur les voitures, sur les passants. Il y a beaucoup d'accidents. Et du coup, pour apaiser les plus sensibles, le groupe Cardigans avait proposé plusieurs fins plus ou moins censurées. Comme ça, tout le monde était content. My Favorite Game sur Europe 2.

0: Europe de supporters de l'équipe de France de foot à la Coupe du Monde. Bon, même si c'était pas prévu qu'on perde en demi-finale, voilà, bon, on va les soutenir jusqu'au bout. Hein. La petite finale samedi soir France-Angleterre, puis la vraie finale, les grands, Espagne-Argentine. J'étais persuadé pourtant que Shakira nous porterait chance avec sa chanson de la compétition. Tu parles. Bon, on va quand même l'écouter parce qu'on aime bien la chanson Shakira Die Die. Coldplay juste derrière et Major Lazer, la playlist pop Europe 2 pendant 30 minutes non-stop.
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0: Alors, à 15h, on fait un point sur la météo des plages. Là, quelques orages cet après-midi. Le ciel s'obscurcit, alors notamment sur les plages de la Méditerranée. Ciel gris et moins de 30 degrés sur les sables de Palavas, les flots jusqu'au Cap d'Antibes. Grand soleil, en revanche, et près de 30 degrés dans l'eau en Corse. Des éclaircies aussi sur les bords de l'Atlantique avec 27 degrés dans l'air et 23 dans l'eau du côté d'Osgore. Courage à ceux qui se jettent à l'eau sur les côtes normandes. Hein. La Manche est à 19 degrés à peine. C'est pas chaud cette affaire. Hein.
1: Ensoleillement, température de l'eau, conditions de baignade. C'était la météo des plages Europe 2.
0: Bon, et puis je vois que la musique Europe 2 vous plaît. Hein, allez. Continue alors, évidemment. La playlist pop Europe 2 pendant 30 minutes non-stop. Alors je mets de côté l'un des plus grands tubes de The Weeknd. The Weeknd après la superstar qui s'est mariée il y a quelques jours, Taylor Swift. Bienvenue sur Europe 2.

Europe 2, j'ai vu qu'une femme à Las Vegas s'était mariée avec 14 hommes dans le but de financer son addiction au casino, les machines à sous. Voilà. Bah pourquoi pas, hein. Est-ce qu'on est là pour juger? Bah non. Bon, assis un petit peu, quoi. Bon, écoute, Rihanna, après Manon Lisa, et puis le duo My Smith, Nia Loran, Drive Safe sur Europe 2 Pop Radio.

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0: Une tendinite derrière.
1: Utilisé une fois.
2: Absolument.
3: Et encore, un coup. J'ai fait un coup droit. J'ai...
1: Et c'est où maintenant le matériel? Il est où?
3: Il est chez moi. Il est rangé à côté.
4: À côté du truc de hockey.
3: De badminton.
4: De badminton.
3: De tennis.
4: De tennis. Voilà.
5: De frisbee. Voilà. Les crampons de foot.
3: Ils sont tous côte à côte. Ils sont
4: même sur Vinted, ils veulent pas le mettre. C'est trop neuf.
3: Ils sont en très bon état. C'est vrai.
0: Ah ouais, c'est vrai, il y a tout à la maison, mais rien ne sert avec lui.
1: Mais pourquoi tu fais ça? Pourquoi t'achètes du matériel que tu n'utilises pas du tout?
3: Alors, je vais vous expliquer. Quand je commence un truc, j'aime bien me dire...
1: Il faut finir.
3: Non, j'aime bien me dire, si je poursuis, j'ai tout le matos.
5: Ah oui,
4: au cas où.
3: Sauf que j'ai rarement l'envie de poursuivre.
4: Ah oui.

0: tu complètes les paroles parce que vous n'êtes pas mauvais là-dedans.
1: Hein. Surtout Nat.
2: Mais pas mauvais, franchement une tueuse.
0: Ah ben Nat, t'inventes les mots. Nous aurons, et puis je vous parlerai du pire voleur du côté de Cuba. On aura des nouveaux jeux tout à l'heure. On aura pour notre producteur dans cette émission, nous aurons le Tony, révise ton orthographe, puisque on a remarqué que quand même, à chaque fois qu'il vous envoyait un SMS, il y avait 12 démissions à l'Académie française.
3: C'est ça.
0: Le petit Robert se suicide.
2: Ce matin, il m'a dit, est-ce que tu es contente avec un A?
4: Ouais.
2: Non, c'est pas possible, t'as pas fait ça.
0: Si, si.
1: Je te jure,
2: tu l'as fait exprès.
1: C'est mon correcteur qui m'a marqué.
2: Non, mais
1: ça
2: le correcteur, je l'ai pas. Donald, le correcteur.
4: Il est un correcteur dyslexique.
0: Tu sais que c'est la première fois que t'as un correcteur qui quitte un téléphone en disant je peux pas.
1: Vraiment, abandon de poste.
0: Toute la mémoire est utilisée par son correcteur, mais ça ne suffit pas. Donc, nous essaierons de réviser l'orthographe. On a le correcteur de.

0: aux autres ou les uns aux autres
1: ou peut-être à moi. Okay. N'hésitez pas. Tout à l'heure, dans la dernière heure d'émission, on fait un gros bisou à comment elle s'appelle? C'est un garçon, c'est une fille, c'est qui? Anaïs. Anaïs. Bonjour ma petite Anaïs.
2: Bonjour.
1: Comment elle va Anaïs? Elle habite où?
2: Alors j'habite au-dessus de Vannes.
1: D'accord, très bien, très bien. Qu'est-ce que tu fais dans la vie?
2: En parallèle de m'occuper de mes enfants à la maison, je crée des bijoux. Alors c'est un peu particulier, ouais, c'est des bijoux en lait maternel, etc.
1: Ah, attends, attends, il est temps de marquer une pause. Des bijoux en lait maternel, c'est-à-dire
2: exactement.
1: Donc,
2: c'est-à-dire... En fait, les femmes me confient un peu de leur lait maternel. Je le fais sécher, je le réduis en poudre et je m'en sers comme pigment pour fabriquer des bijoux. Et leur, du coup, elles gardent un souvenir éternel de leur allaitement. Voilà.
3: Ah, mais si tu lèches la bague, il se passe quoi?
0: Fond.
1: Si tu te laves les mains,
2: rien en fait.
1: Pas.
2: C'est mélangé avec de la résine. Donc, non, dans tous les cas, voilà.
1: Je m'adresse aux filles de cette équipe.
4: Oui.
1: Est-ce que vous auriez imaginé, prenons Stouff par exemple, faire en lait maternel un bracelet?
5: Bah ça ne serait, je connaissais pas la technique d'ailleurs, donc ça me vient pas l'idée.
4: Bah excuse-moi, mais moi, mon fils, je l'ai allaité pour plus d'un an et il m'a tout pompé, quoi. J'ai plus de lait.
1: Non, mais c'est pas maintenant, c'est à l'époque.
4: Est-ce que à l'époque, il me restait plus rien. Non, ah oui. J'aurais jamais fait ça. Non.
1: Fallait faire cracher le gamin. Allez, crache un peu. On a besoin de combien de litres de lait pour faire un bracelet?
3: Combien de litres? Par exemple, t'as pas besoin.
2: Alors, pour en fait, pour une perle où je vais utiliser même pas un millilitre. Ah oui. Donc c'est vraiment.
1: Donc tu remplis la perle? Non.
2: Non, pas du tout. Je dessèche la maternelle.
1: Et si on veut
2: je
1: une bague?
2: Je mets un stabilisant et après.
1: Et si on veut une bague?
2: Pareil, en fait, c'est. En fait, je m'en sers comme pigment, juste ça dépend de la quantité de poudre que j'ajoute et puis voilà.
6: Et un lustre. D'accord. C'est chelou. C'est pratique, hein.
1: Et si on veut faire un lustre de salle à manger en lait maternel?
2: C'est vraiment très étrange. On m'a jamais demandé ça. Pourquoi pas, après tout.
5: Anaïs, ça s'appelle comment ta marque?
2: Histoire éternelle.
1: D'accord. Et si je veux un tableau de bord de Renault Clio en lait maternel?
3: Ça c'est pas mal.
1: Non, mais voilà, tu dis chérie, ce tableau de bord est fait avec en souvenir de ton rôle. Bah alors.
6: Un escalier en colimaçon.
1: Tu peux tout fabriquer ou que des bijoux?
6: Tu peux tout faire.
2: Alors non, je peux fabriquer d'autres choses, mais c'est vrai qu'on me les demande pas en général.
6: Des tuiles.
1: Bah oui.
3: Une maison.
1: Si je veux une commode, on peut réfléchir.
6: Mais tu peux refaire le crépi d'une maison avec le lait maternel ou pas?
2: Alors c'est rare qu'on utilise de la

0: avec le lait maternel ou pas?
1: Alors, c'est rare qu'on utilise de la résine pour faire du crépi, mais bon.
2: C'est les mecs qui l'utilisent en résine, ouais. La lourdeur des gars, 5 heures plus tard. Et un ordinateur, on peut le faire. T'as trouvé, Stouff?
3: Non, je trouve pas. Mais je suis sur plein de sites de bijoux. En fait, ça existe. Il y en a beaucoup.
2: Ah bah très bien. Tu as dû remonter le moral, Stouff. Voilà.
3: Non, mais je connaissais pas et je vois qu'il y en a plein. Il y a
1: plein de sites. C'est pas que ça. Hein. Je fais de la résine normale avec des fleurs séchées, tout ça. Mais c'est vrai que principalement, je vais utiliser.
2: Fais ta promo. Fais ta promo. Vas-y. Que les gens aillent faire un tour sur ton site. Vas-y.
4: C'est blueblue.com.
1: Ouais, et ben du coup, non, c'est vraiment Histoire Éternelle l'atelier ou l'atelier d'Anaïs. Ça dépend. Et donc c'est basé sur la Noué. Et donc ouais, je fabrique des bijoux en fleurs séchées. Je vais créer des objets de décoration aussi, des mobiles, des choses comme ça. Je peux faire plein de choses.
2: Bon,
1: c'est
2: vrai
1: qu'on me demande surtout des bijoux comme ça.
2: Je t'embrasse fort et je te souhaite une belle journée, de belles vacances. D'accord, bisous,
1: merci
2: ma belle.
1: Merci beaucoup, bonnes vacances.
2: Bisous.
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0: 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Les Schtroumpfs, hein.
1: Non, parce que le foot, il n'y connaît rien.
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3: C'est la dernière avant les vacances. La finale, ce sera donc Argentine-Espagne.
4: Quoi ? Ouais, vous avez pas l'air... Ça va pas être un bon match ?
5: Non. Ah si, Toto, t'es content, toi ?
3: On n'est plus dedans.
4: Je suis super content.
3: On n'est plus dedans, mais bon, voilà, c'est tout. C'est samedi et la petite finale, c'est dimanche, c'est ça ?
6: Ouais.
5: C'est l'inverse.
3: D'accord, la petite
6: finale samedi et la grande finale dimanche.
3: Ah ouais, d'accord, très bien. Ok, bah non, ça aurait pu, je sais pas moi.
7: Bah non.
3: Et au show, il y aura un show à la mi-temps, il y a qui
7: Il y a Madonna. Justin Bieber, Madonna,
6: BTS,
7: et Shakira. BTS et Théo Lavabo.
5: Et Shakira.
3: Je vais mettre Théo Lavabo à chaque fois.
8: Bonjour New York. Le président, il est venu avec ses chipots. Allez, voici, avant de vous parler d'une nouvelle appli de dating, ce qu'il fallait retenir de l'actu du jour, pas le détroit d'Ormuz, mais la vraie, la passionnante, John, un Américain de 36 ans qui ne s'entendait pas avec sa voisine, qui faisait trop de bruit, a donc décidé pour se venger de se couper le pénis, puis de le tremper dans de l'essence, d'allumer son zizi avec de l'essence dessus pour le jeter dans la maison de sa voisine. L'incendie a provoqué une évacuation de tout le quartier pavillonnaire.
6: C'est dingue.
3: Personne ne sait ce qu'est devenu ce John, mais avant de partir à l'hôpital, il aurait fait des grenades avec ses couilles.
6: Zizi Molotov.
3: Et puis, vous allez me dire, on reste dans le même délire, mais le week-end dernier, un Américain de 33 ans a été arrêté après avoir retiré tous ses vêtements dans la file d'un McDonald's aux États-Unis, hein, en pleine nuit, en représailles, de l'absence de sa sauce sweet and sour dans son sachet de McNuggets. Il est sorti de la voiture, il s'est mis à poil, il a grimpé sur son capot, il a crié pas de sauce, pas de slip. Il y a eu une file de bagnole pendant 1 km puisqu'il ne voulait pas bouger. Les employés ont barricadé tout le monde à l'intérieur, ils ont appelé la police.
7: Mais pourquoi ils lui ont pas donné la sauce? Ça aurait été plus rapide. Plutôt que d'appeler la police.
3: Je pense que le gars, il voulait pas sa sauce, il voulait protester. Il voulait, c'était une sorte de manifestation.
6: Content.
5: Mais si tu fais ça pour tout, on s'en sort pas.
7: Il voulait marquer le couille.
3: Imagine, il a un petit zizi. Voilà, pas de zizi, pas de McFlurry. Il serait revenu.
7: À chaque fois.
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3: Vous restez avec nous, vous cherchez l'amour. Dans un instant, une nouvelle appli de rencontre qui arrive. Et tout le monde va jouer après.
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17: Stouff, Datre, Pietre, Corentin, Tony qui produit. Il y a tout le monde qui est là aujourd'hui. On a pris l'équipe large. Hein.
18: Coucou.
17: Qu'est-ce qu'il y a, Stouff? Stouff,
19: elle est contente. Les Red Hot.
17: Eh ben, tu seras content. Tu vas les entendre dans un instant sur Europe 2. Et puis, j'ai vu ce matin un truc. On m'avait oublié de me le dire. Ils ont dû peur. Ils ont dû avoir peur que je demande de l'argent.
18: De quoi?
17: L'émission de l'après-midi. Parce qu'on a parlé de la progression du matin. Oui. Pas parlé de l'après-midi.
18: Ouais, ouais. Ah.
17: Plus 95 000 auditeurs en un an.
19: Oh, et comment ça se fait qu'on nous le dit que maintenant?
17: Ah, parce que je pense qu'ils ont eu peur qu'on réclame du pognon.
19: C'est canon.
17: Ils se sont dit, on communique quand ils partent.
19: Ils ont raison.
17: Voilà, on va y aller quand même.
19: On va y aller quand même.
17: On va vous envoyer notre RIB.
20: Sinon, on enlève le slip.
19: Pas de prime du patron.
17: Pas de slip. Vous avez. Bon, alors les applis de dating, vous connaissez tous. Il y a Bumble.
18: Bumble.
17: Bumble.
19: Je connais pas moi.
17: Il y a
19: Tinder,
17: Mythique. Mythique, adopte un mec.

0: tu le vois pas comme ça, mais il est très très drôle.
1: Il fait l'hélicoptère.
2: Moi, l'hélicoptère, j'ai toujours trouvé très drôle. Il y a une petite carapace de timidité.
0: Voilà, c'est ça.
3: Il est pince sans rire.
2: Mais quand il est tout nu, visiblement, la timidité s'en va.
3: Tout part.
2: Qu'est-ce qui t'aurait séduit, toi? Si t'avais le truc qui t'aurait vraiment, t'aurais voulu que t'as eu chez ta partenaire.
3: Au tout début avec ma chérie.
2: Oui.
3: Elle était bonne. Je suis désolé.
2: Elle
3: est magnifique.
2: Puis c'est marrant de parler au passé, elle va.
4: Ouais. Moi, c'était qu'elle était cool et du coup, je me suis dit.
0: Pourquoi elle était?
4: Non, mais à ce moment-là, quand je l'ai rencontrée, je me suis dit.
5: Ça veut dire qu'elle est relou maintenant?
4: Elle va pas. Non, justement, elle va pas.
5: Bah si, là, tu l'as dit un peu comme ça quand même.
0: Ouais,
4: bon, c'est vrai que là, ça.
2: Mais faites attention à ce que vous dites. Mon petit Pietro.
5: Mais moi, je me fais engueuler encore, mais c'est pareil, c'est un fond critère physique.
2: Et toi, elle avait ce que tu
0: voulais. Elle est bonne.
5: Ouais, bah voilà.
2: Oui, lui, il voulait des toutes petites fesses.
5: Et elle l'est toujours.
2: Sur une
0: paire de gros nichons.
2: C'est ce que Pietre aime. Pietre, il a un standard physique très particulier.
0: Complètement.
2: Et sa chérie rentre exactement dans les critères.
5: Skinny Busty, ça s'appelle.
2: Il aime Skinny Busty, si vous ne parlez pas anglais, ou si vous ne connaissez pas cette catégorie YouPorn, c'est les demoiselles qui ont des
0: gros seins
2: et des toutes petites fesses.
5: Exactement. Oh, voilà. Je l'ai vu à la télé hier, elle est belle encore.
6: J'aimerais que tu répondes d'abord à cette question.
0: Attends, toi, réponds, vas-y.
5: On sait que c'est pas le physique, toi.
2: C'est marrant. C'est rigolo.
5: Là, c'est l'humour et le charisme, on va dire.
6: Parce qu'il est pas drôle en intimité. Non, mais c'est pas, il était pas drôle avec moi.
7: Au
6: début, je me suis même dit, je vais me faire chier, en fait. Non, mais vraiment. Vraiment, il était un peu.
5: C'est le look alors. Le look.
6: Un peu papy. Non, c'est sa gentillesse.
5: Il est pas, aussi drôle dans le privé.
6: Non, il était un peu, mou, quoi. Je sais pas, un peu pas très drôle, pas fun.
5: Pantouflard,
6: mais à mort.
5: Puis pas super beau non plus. Et à côté de ça, une pince.
6: Il m'offre une demi-coupe de champagne.
0: T'en pousses, moi, c'est vraiment ça.
6: Non, moi, ça a gentillesse, vraiment.
0: T'es gentil.
5: Je n'aime pas dire du mal des gens, mais effectivement, il est gentil.
6: Il est très gentil.
2: J'hésite.
6: Une réponse. Très, très gentil. Mais vraiment, c'est un amour.
2: J'hésite entre continuer cette émission avec le sourire ou me jeter du 5e étage et rejoindre Josiane sur le trottoir.
3: Et tu vas faire des économies, il ne te marie pas. Ça pue.
0: Et toi, Coco, du coup, pour l'inverse?
6: Tu sais plus, je voulais que tu répondes avant, c'est pour ça.
2: Non, mais elle avait. Non, si, moi je cherche chez quelqu'un et que j'ai trouvé chez Nat, c'est quelqu'un qui t'étonne et qui soit toujours de bonne humeur aussi.
5: Tu t'étonnes?
2: Elle est chiante. Non, mais elle t'étonne quand il fait froid.
3: Lui, il est mou et elle t'étonne.
2: Elle est chiante, mais elle a toujours ce petit truc.
0: Elle est chiante en plus.
2: Mais elle le sait. Mais elle a toujours ce petit truc de voilà, et on est très synchro et très complémentaire.

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0: Alors, attends, laisse le refrain.
1: Ben oui, évidemment.
2: Je vous bénis à la Saint-Symphonie, au Requiem.
1: Dans un instant, comment
3: je croyais qu'il disait je vais au menuir.
1: Je vais au menuir. Oui, à Mozart à l'époque, bien sûr, il y allait déjà au menuir. Dans un instant, les gars, vous jouerez, on verra si vous êtes très très bon.
4: Ouais.
1: Et ensuite, on reviendra aux filles. Bam, bam, bam, bam. Petit ping-pong. Vous êtes là, il est 16h. Je vous parlerai dans un instant à Cuba du pire voleur du monde. 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
1: Que s'est-il passé dans l'actu et quel temps fera-t-il? 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
7: Salut Coé, bonjour à tous. Le ciel bleu laisse place peu à peu aux nuages. Le tonnerre commence à gronder et l'atmosphère change de visage. Je vous parle de toutes vos conditions météo dans moins de 2 minutes. Pour les proches d'abord de Delphine Jubilard, l'heure est peut-être venue d'obtenir enfin des réponses. Les gendarmes ont découvert ce matin des ossements dans un lieu désigné par Cédric Jubilard à une dizaine de kilomètres de Cagnac-les-Mines dans le Tarn. Le peintre plaquiste de 39 ans qui a avoué il y a 10 jours être à l'origine de la mort de sa femme était présent sur les lieux ce matin. Des analyses sont en cours pour s'assurer qu'il s'agit bien de la dépouille de Delphine Jubilard disparue depuis fin 2020. Une évolution majeure pourrait voir le jour en matière de justice en France. L'Assemblée nationale s'est prononcée aujourd'hui en faveur de l'imprescriptibilité des crimes commis sur des mineurs. Une règle aujourd'hui réservée aux crimes contre l'humanité. Le texte est soutenu par le gouvernement, même si Gérald Darmanin, le garde des Sceaux, prévient qu'il pourrait être jugé contraire à la Constitution. La France n'a pas connu autant de départs de feu depuis la fin de la Seconde Guerre mondiale. Les mots à la mi-journée d'Emmanuel Macron. Le président s'est rendu aujourd'hui à Fontainebleau, où 10% de la forêt a été brûlée. Saluant les efforts de centaines de pompiers toujours mobilisés, le chef de l'État assure qu'il n'y aura aucune tolérance pour les responsables. Avec près de 35 000 hectares partis en fumée, la surface brûlée en France a déjà dépassé le total de la saison dernière. Des flammes qui font aussi de gros dégâts de l'autre côté de l'Atlantique. Plus de 53 000 hectares de végétation ont été ravagés ces derniers jours au Canada, où des centaines de foyers sont toujours actifs. Face à ces méga-feux et à leur fumée, la ville la plus peuplée du pays, Toronto, se retrouve asphyxiée. Hier soir, la métropole était la deuxième ville la plus polluée au monde. Les autorités appellent les habitants à rester notamment le plus possible à l'intérieur. Et puis la Bretagne fait son festival. Les Vieilles Charrues démarrent ce soir à Carré avec une affiche 5 étoiles. Katy Perry, Aya Nakamura, Gims, Mika ou encore Aurel San.

0: Maintenant, c'est maintenant. Et... C'est maintenant qu'il faut briller.
1: Ah, okay. Pardon.
0: Allez, les rois du monde.
2: Ah, c'est pour ça,
1: Corentin. Ouais, mais ils chantaient pas
3: mais
1: en même temps.
3: Mais non, mais là,
1: ils chantent en même temps. Là.
0: Attendez, mais, vous, parle, chanté, non, mais vous parlez dessus. Ah, ouais. En fait, c'est inaudible.
1: On n'a pas
0: compris. Vous n'avez pas compris, donc les gens n'ont pas compris. Les gens ne peuvent pas jouer.
4: Les rois du monde se battent entre eux.
1: Mais on comprend rien ce qu'il dit.
3: Mais non, c'est même la phrase, c'est pas
2: les rois du monde se battent entre eux, c'est qu'il y a de la place.
3: C'est qu'il y a de la place.
0: Eh, je vais pas, attendez, je vais pas appeler le chanteur pour qu'il rechante.
3: Bah, il a pas du mal, monsieur.
1: C'est qu'il y a de la place, on dirait que c'est ananas.
3: Les traces de pneus.
1: Voilà,
3: c'est sur la terrasse.
1: Il pourrait articuler, hein.
3: C'est qu'il y a de la place. C'est en E, forcément.
1: Attends,
4: c'est qu'il y a de la place.
1: Tu peux remettre ou pas?
0: Vas-y.
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0: C'est qu'il y a de la place pour un, mais pas deux.

0: responsable recherche, c'est ça ?
1: Exactement, dans un petit service à l'hôpital, oui.
0: D'accord, très bien ça. C'est à Tours même que tu habites ?
1: Oui, Tours-Nord, exactement.
0: À Tours-Nord et Séverine, du côté de Nîmes, Nîmes même ou à côté ?
1: À côté de Nîmes, vers Aigues-Mortes, ça te parle ?
0: Bah, évidemment que ça me parle, Aigues-Mortes. Bien sûr que oui, elle va pas mieux, hein, visiblement.
2: Bah, non.
0: Vous saviez qu'Aigues-Mortes ? Eh, ouais, terrible, ouais. Canicule. À Nîmes, il a fait très chaud et tu fais quoi comme métier ?
1: Je suis infirmière scolaire.
0: Ah, et là, on a domaine médical. Là. Je peux vous dire, ça va être le fight du domaine médical. Le jeu des 1000 boules, vous m'avez donné vos chiffres. Personne ne les a à part moi sur mon iPad.
3: Il est beau.
4: C'est le nouveau modèle,
0: ça ? C'est le 27.
3: Mais mets du coq, parce que là,
0: ouais, je vais mieux.
4: Protège-le.
0: J'ai vos montants. C'est très proche.
4: Ah ouais ?
0: Je vais d'ores et déjà dire au revoir à la personne qui a mis le montant le plus haut. Pourquoi ? Parce que le jeu des 1000 boules, c'est simple. On fait gagner le montant le plus bas, vous ne vous êtes pas concerté avant, donc vous ne savez pas qui va gagner, ni moi non plus, sauf maintenant. Emeline, tu as dit combien ?
1: Oui.
0: Tu as dit combien ?
1: 351 euros.
0: C'est bien, mais c'est trop.
1: Dommage.
0: Pareil. Je te fais un gros bisou, je t'embrasse et t'embrasseras toute la famille pour moi, d'accord ?
1: Ça marche. Bisous. Bah tiens, Lou, tu fais un bisou à Koé ?
0: Bisous. Hein ? Comment il s'appelle ? Comment il s'appelle le petit bout de chou ?
1: C'est Lou, c'est ma fille.
0: Bonjour Lou. Ça va Lou?
5: Oui.
0: Bon, je te
1: elle adore les moins grosses têtes. Tous les matins, c'est les moins grosses têtes avec
6: marrant,
1: vous.
6: Ça.
1: Donc franchement, on adore.
0: J'en apprends tous les jours. Ah, c'est ça qui est bien. Ben alors, gros bisous Lou, je t'embrasse. Bisous Lou.
1: Bonne journée.
0: Bisous, on vous embrasse fort. Bonne fin de journée. Il nous reste Sarah et Séverine.
4: Ouais.
0: Sarah et Séverine, une des deux va partir avec un petit chèque. D'après vous, qui a donné le montant le plus
2: Sarah.
0: Bas ? Pourquoi c'est Sarah ?
2: Parce que je la sens comme ça.
0: C'est vrai ?
2: C'est une pince, Sarah.
0: Eh bien, je vais demander. Sarah, combien as-tu proposé ?

0: y a un film qui sort sur Sylvester Stallone, je vous explique tout ça dans un instant. Et puis si vous êtes nul en orthographe, dites-vous en nous écoutant que ça n'est pas très grave. Vous n'êtes pas les seuls, chez nous, nous avons le champion. Toute catégorie, Tony, qui est capable d'avoir un zéro en une phrase.
1: Ouais.
0: C'est même les profs qui n'ont jamais vu ça. T'as toujours été comme ça dans la vie?
2: Ouais, parce qu'en fait, je suis à l'étranger, moi.
0: Ah, mais bien sûr, français, mais quelle belle excuse pourrie. Bien sûr, français, espagnol, eh oui, bien sûr.
2: Oui, oui, mais quand
0: mais non, c'est pas vrai.
2: Couper l'Espagne.
0: Ah ouais.
2: Et du coup, on apprend le français.
0: C'est long.
2: Galé.
0: Oui.
3: On lui a jamais offert un bled quand il était petit.
0: Un bled. T'as jamais eu ton petit bled?
2: Si, des bleds.
0: Le blédard, oui, rien à voir. D'accord.
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0: Je rappelle que le blédard, ce n'est pas celui qui lit un bled. Ça n'a rien à voir. Reste avec toi, on vient dans un instant.
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0: vous chercher là. Il y a une production française qui vient vous chercher. Elle dit, voilà, on fait un film. Trouvez l'acteur qui va jouer votre rôle.
1: Ah, c'est un acteur.
2: Français ou étranger?
0: Ah, vous pouvez vous faire plaisir. Là, vraiment, c'est la carte bleue est illimitée.
3: Allez. Alors, j'en ai peut-être deux. En soi, j'aimerais bien Winona Ryder.
2: Ah ouais.
3: J'aime bien Winona Ryder. Mais sinon, juste pour la péter, Sydney Sweeney aussi, juste parce qu'elle n'est pas ce que je suis, donc ça peut être pas mal. Juste pour
4: mais on a dit un sosie.
0: On n'a pas dit l'inverse. On n'a pas dit le négatif.
2: Qui pourrait remplacer
5: c'est sosie, ouais.
0: Allez, Nat.
6: Moi, je dirais Cameron Diaz parce qu'elle est un petit peu timbrée comme moi. Elle a des bonnes joues comme moi.
0: Non, puis des fois, tu fais des fois, j'en ai déjà fait des photos, tu ressembles un peu à Cameron Diaz.
4: T'as un petit air, ouais.
6: C'est vrai. Ouais, on le dit. Les bonnes joues.
2: C'est vrai.
0: Pietro.
4: Moi, j'aimerais bien Beck BD.
0: Pas mal.
4: Il est ouf, il est taré un peu comme moi. Et pas loin, je pense. J'adore ce gars.
2: Laurent Ournac avant le régime.
6: Oh, t'es dur.
0: Mais t'es pas gros comme ça.
6: Mais t'es pas gros en plus, gars.
2: Ournac, il était très très gros. Ouais. Bah, il était comme moi, 140.
5: Ouais, mais moi, je passe pas dans la golfette.
2: Moi, Jack Black.
4: Jack Black.
0: Vrai, ouais. Très bien. Bien sûr, Jack Black, ouais.
1: Ça tombe tout le sens, mais Omar Sy.
0: Mais oui.
1: Bah pourquoi Omar Sy? Il est grand comme moi.
6: Toi, je sais.
0: Vas-y,
6: je sais.
0: Bah, vas-y.
6: L'acteur qui joue dans. Finesse, la série là.
2: Fauda.
6: Le
0: mec qui joue Doron dans Fauda. Ouais,
2: Lior, non.
6: Moi, j'aurais dit.
4: Il est triste, le gars. Il faut un mec un peu joyeux.
2: Jason Statham.
4: Non, prends Sim.
2: Jason Statham.
0: Sim. Mais vraiment, je vais t'en coller avant la fin.
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2: Patrick Bosseau.
4: Ouais.
0: Dans un instant.
2: Pas de stress.
0: Vous êtes nul en orthographe. Pas de stress. Ouais, c'est un deuxième instant. On va réviser l'orthographe. Tony, producteur à l'émission.
2: Avec un

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2: Vous êtes sur Europe 2, nous sommes là jusqu'à 18h. Tout à l'heure, vous allez pouvoir gagner une machine à glace incroyable, valeur 630 euros. Alors, j'ai vu le prix hier. Je suis rentré à la maison, c'est le premier truc que j'ai dit à ma chérie. Dis donc, c'est cher une machine à glace.
3: Bah, c'est cher, mais celle-là, elle est vraiment chère parce qu'elle est très très
4: complète. C'est de la grosse marque aussi, Magimix.
2: C'est génial, bravo, ça veut dire qu'on vous offrait pas de la gnognotte.
5: Tu sais comment il me l'a vendue?
2: Ouais.
5: Il m'a dit,

0: Jimmy Crazy.
1: C'est génial, bravo, ça veut dire qu'on vous offrait pas de la gnognotte.
2: Tu sais comment il me l'a vendu?
1: Ouais.
2: Il m'a dit en plus c'est bien parce que tu peux doser le sucre, donc on peut faire des trucs healthy si tu veux. Il a insisté lourdement là-dessus.
1: Il a raison. Honnêtement, ouais. Tu fais ta machine à glace. Évidemment que si tu mets de la crème, plein de sucre et machin, ça va être sucré. T'enlèves la crème, tu mets du skyr. Tu mets un peu de tu peux doser comme tu veux.
3: Oui, mais faire du coup, la glace, elle est plus bonne.
1: Bah si, elle est moins sucrée. T'es pas obligé de foutre plein de sucre et plein de crème.
0: Ah, c'est l'intérêt d'une glace.
4: Bah, mais non, mais après, tu peux mettre des fruits dedans, tu peux mettre plein de trucs, les gars. Faut pas se limiter au sucre.
0: Du Nutella.
2: On peut mettre du concombre, du basilic,
1: des piles.
2: De la tomate.
1: Ah, des quoi?
0: Des piles.
3: Mais les boutons, parce que sinon les grandes, c'est chiant.
1: Bon,
3: les boutons,
1: restez, c'est coloré.
2: Par contre, ça prend de la place encore dans la cuisine, quoi.
1: Oui, je suis d'accord.
0: Par contre, oui.
1: Tous ces trucs-là, ça prend beaucoup de place.
0: Une fois que t'as mis le air fryer, le cookie eau, la machine à glace.
1: Depuis qu'on a commencé cette émission, on s'est fait une remarque avec les équipes. Soyons honnêtes. Tony, le producteur de l'émission, a un très, très gros souci avec l'orthographe. C'est-à-dire que dès qu'il nous écrit dans le groupe WhatsApp, il y a au moins 12 fautes. C'est-à-dire que c'est l'équivalent d'un enfant de 6 ans qui vous enverrait un message. J'ai pu vérifier.
4: 6 ans, 5 ans.
1: Alors, tu n'es pas seul dans ce cas, car 30% des Français, mon petit Tony, assument faire des fautes d'orthographe régulièrement. 4% disent en faire tout le temps. Tu fais donc partie des 4%. Si.
4: Oui.
1: Ah, si.
4: Ouais. Comment? Répète.
1: Il est plus fixé. 4% affirment en faire tout le temps.
4: Oui.
1: Donc tu fais partie des 4%.
4: Alors moi j'affirme pas. C'est vous qui affirmez. Moi je pense que j'écris bien.
0: Alors, on va vérifier.
4: De temps en temps je fais des erreurs, mais parce que je suis
1: discret
4: sous l'eau.
1: Écoutez-moi bien. Je vais vous lire des messages que nous a envoyé Tony. J'ai les captures d'écran. J'ai même les heures.
4: Je pense que c'est bidouillé.
1: Je vais te demander comment tu nous as écrit. Je vais te dire comment tu nous as écrit et tu vas essayer de t'auto-corriger.
0: Voilà.
4: Allez,
0: tonton.
4: Tonton corrige.
1: Personne ne l'aide. Alors, nous avons reçu 21h14. J'ai
4: déjà
1: renvoyé.
4: Encore à 21h14.
1: J'ai renvoyé une bouée à la mer. Très bien. Alors, comment tu écris renvoyer?
4: J'ai renvoyé ER.
0: Ah non.

0: C'est écrit comme ça.
1: Oui.
2: Et c'est E.
1: C'est E.
3: Il s'en sort.
1: Oui. Une bouée.
2: Ah, je crois que j'ai pas mis deux.
1: Donc.
2: C'est bouée, c'est B-O-U-E-E-E.
1: Eh oui, sinon ça fait boue.
3: Eh oui.
2: Ouais,
1: voilà, à la mer.
2: Quoi je sais pas, je me suis pas trompé sur la mer.
1: Comment t'as écrit?
2: La mer, L-A, plus loin, M-E-R quand même.
1: Non, oui. T'as écrit M-E-R-E. T'as écrit la mer, comme la mer.
2: Je devais penser à ma mère.
1: Très bien. Alors écoutez-moi bien, parce
2: ça
1: que là...
2: Mais je sais phrase. L'écrire, je sais l'écrire.
1: Alors là, c'est encore mieux. Écoutez bien celui-là.
2: Tout ça parce que je suis le dernier de l'équipe.
3: Celui-là, il est magnifique.
1: Écoutez bien celui-là. Si t'arrives

0: dicte au truc et qui il écrit n'importe quoi.
1: Si t'arrives.
0: Si t'arrives.
1: À la fin.
0: Si. Ah, arrive.
1: Bon, c'est si tu arrives, mais c'est pas grave.
0: Si tu arrives, ES.
1: Bien, bah alors t'avais pas mis de S. Ça m'arrange. Je vais aller voir au farce et attrape. Comment t'écris farce? Parce que t'as écrit farce et attrapé. Comment t'as écrit farce et attrapé? Tu m'as écrit EST, plus loin, attrapé.
2: Ah oui.
1: Farce et attrape. Attrape, tu l'écris?
0: Attrape, A-2-T-R-A.
1: Qu'est-ce que tu fais caca ou quoi là?
0: Je sais plus, c'est 2 PE.
1: Non, un.
0: Un PE, ouais. Voilà. Tu vois.
3: Et le E attrape, le E tu l'écris comment?
0: Et ET.
2: Ah oui.
1: S'il est ouvert et.
0: S'il est EST.
1: Très bien, attention, on va continuer. Mais j'y crois pas dans mon quartier. Comment t'écris quartier?
0: Ça dépend si je parlais du bijou.
1: Alors, comment t'écris le quartier? Parce que je sais pas où t'allais, mais.
0: Q-U-A-R-T-I-E-R.
1: Ok, pourquoi tu m'as écrit C-A-R-T-I-E-R?
0: Parce que je devais être chez Cartier en train de t'acheter une petite bague ou un truc comme ça, ou pour Nat, pardon.
1: Quelle heure?
2: Va directement aux deux derniers.
1: Je vais aller au dernier.
2: L'avant-dernier, il est magnifique.
3: L'avant-dernier, il est bien.
1: Alors, je fais l'avant-dernier.
0: Je vous envoie beaucoup
2: ça,
0: de merde.
2: C'est un message que tu m'as envoyé, ça, je l'avais mis de côté.
1: Écoute bien. Si tu lisais, c'est celui-là?
2: Ouais.
1: Si tu lisais le groupe.
2: Le groupé?
1: Le groupé, ouais. Tu saurais mercredi.
2: Il y a une faute à chaque mot.
1: Si tu lisais le groupé.
2: Le groupé, c'est le groupe WhatsApp.
1: Voilà. Tu saurais mercredi.
4: Ah, mais là, c'est codé, en fait.
1: Donc, si tu lisais.

0: Ben bah, ça va, j'ai fait une erreur.
1: Ah non, non, t'as fait 5 erreurs dans 2 mots.
2: On dirait que j'ai tué un gars.
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1: 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Ah bah ça va.
0: Ah t'as tué le petit Robert.
1: Franchement.
4: Ouais.
1: Franchement, on vient d'enterrer le petit Robert avec le gros Larousse. On a fait tout le monde. Salut, c'est Europe 2. J'espère que ça va. Eh oui les enfants. Eh oui les enfants, vous êtes plus à l'école. Ben, vous pourrez venir travailler chez nous, il n'y a pas de soucis.

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0: Oui, ouais. Bonjour monsieur. Oui.
1: Ouais, bon. Ouais, je regarde le dossier.
0: T'as pas un bruit de...
1: Ambiance maison.
0: Mais non, mais... Ambiance...
1: Maison. T'as pas... télé en fond. T'as pas
0: un truc rue, mais pas avec 8000 voitures.
2: Je vais chercher.
0: Voilà, très bien.
3: Par contre, tu diras que c'est Hélène, qui a une dame qui s'appelle Hélène.
0: Merci.
3: Qui t'a donné le numéro, parce
0: merci,
3: que c'est plus
0: bien.
3: Crédible.
4: On va balancer les vrais noms comme ça, c'est
0: on
4: bien.
0: Va balancer les vrais noms.
3: C'est elle qui s'occupe de tout ça.
0: T'as raison. Ouais. C'est bon, tu l'as ou pas?
1: Ouais. T'es boche.
2: Il y a un peu trop de monde là aussi.
0: Eh mec, sans déconner, il y a des oiseaux et des voitures et des marteaux-piqueurs.
3: Bah, si t'es
4: attends,
3: à Paris,
4: attends. Ça, c'est pas mal ça.
0: Voilà, je suis dans la rue, j'appelle. Allez,
4: on y va.
0: Appelez-moi, puis il va voir marqué.
2: Numéro
5: masqué. Bonjour. Enregistrez votre nom et le motif de votre appel pour vérifier la disponibilité de cette personne.
0: Bernard Gian. Monsieur Gian Bernard. Allô? Allô? Je ne sais pas si ce monsieur m'a... Allô? Allô? Très étrange.
5: Merci. Bernard Gian, monsieur, oui. Jean Bernard.
0: Oui.
5: Ne quittez pas.
4: Avec le fond verlan.
0: Allô?
5: Allô?
0: Oui, allô, bonjour, monsieur. Monsieur François. Ah, parlez fort, monsieur, je suis dans la rue.
5: Oui, oui.
0: Oui, monsieur, je vous appelle, j'écoute votre radio depuis 15 ans. Vous êtes le directeur des programmes?

0: Allez, on va retourner sur RCF, monsieur, si jamais... et ça va pas traîner.
1: C'est pas la même radio, mais...
0: Ben, ça
1: mais,
0: vous fait rire,
1: honnêtement,
0: monsieur.
1: Moi, je... Non, ça me fait pas rire.
0: Si, si, vous riez, monsieur, vous vous moquez.
1: C'est que vous ayez mon numéro. Non,
0: ah, ça, vous ça, allez... Vous pouvez demander à Hélène, que je remercie d'ailleurs. Voilà. Donc,
1: Hélène.
0: Quelle solution pour vous, monsieur, vous n'avez pas passé votre temps à appeler cette pauvre personne. Monsieur, qu'est-ce qu'on fait?
1: Bon, moi déjà de base, à partir du moment où vous me dites vous avez gagné quelque chose sur Europe 2, forcément, il faut qu'on trouve une solution.
0: Voilà, le bien, truc, très c'est... bien, bah voilà, déjà, voilà.
1: Vous avez besoin d'un endroit pour vous asseoir.
0: Oui, monsieur.
1: Donc, on va...
0: 6 mois qu'on s'assoit par terre avec la famille. Donc,
1: Et vous habitez où, monsieur?
0: J'habite à Clermont-Ferrand, monsieur.
1: Vous emmenez, on va trouver une solution.
0: Monsieur, tant que je n'ai
1: on va
0: pas,
1: trouver forcément une
0: monsieur,
1: solution.
0: Tant que je n'ai pas de preuve d'envoi de ce canapé, je ne raccrocherai pas, monsieur. Que je suis en mauvaise santé. Voyez, donc j'aimerais bien que la radio Europe 2 respecte.
1: Vous êtes à l'hôpital, monsieur?
0: Monsieur, j'aimerais. Le canapé, c'était la dernière chose que je voulais, monsieur. Et je trouve ça très déplacé de la part de votre radio.
1: On peut pas laisser comme ça, monsieur.
0: Vous, monsieur, vous êtes en train de rire, monsieur. Là, il y a de la moquerie, monsieur.
1: Il y a un côté tragicomique dans votre histoire.
0: Non, monsieur, la dernière fois que j'ai joué chez vous, monsieur, c'était avec monsieur Pierre Belmar. J'avais joué en 1972, le 11 juillet, et j'avais reçu... Oui, monsieur.
1: En 72. Mais vous vous trompez de radio, en fait. Là, vous parlez d'un problème d'Europe 1, mais nous, on est Europe 2.
0: Monsieur, j'ai ma tante qui est avocate à Belfort. Je vous préviens, je connais les procédures. S'il faut, je vous attaque, monsieur.
1: Pour le canapé rouge?
0: Pour le canapé rouge, monsieur.

0: celles à l'américaine. Les BTS, Madonna, Justin Bieber ou encore Shakira vont se relayer à la mi-temps pour un show façon Super Bowl de 30 minutes. Les festivités vont commencer plus d'une heure avant le coup d'envoi. Tom Cruise devrait faire une apparition. Même chose pour le rappeur Post Malone ou les chanteurs Robbie Williams et Laura Pausini. Côté ciel, le tonnerre prend le relais du soleil cet après-midi. Les orages se multiplient et concernent désormais une large partie du pays. 30 départements sont en vigilance orange d'ailleurs. La chaleur ne lâche pas encore prise en direction du sud où le thermomètre dépasse toujours les 35 degrés. Demain, la canicule s'effacera dans la moitié nord. La Méditerranée, elle restera fidèle à la chaleur.
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0: Les bouchons, je vais balancer bouchons dans sa gueule à lui. Bonjour à toute l'équipe, salut ma petite Stoufette.
1: Salut Koé.
0: Dernière heure d'émission, on a passé une belle année. Hein.
1: Oui.
0: Ah, on a bien rigolé. Bonjour ma petite Nat.
1: Salut.
0: Ça va? Je dis bonjour parce qu'en plus on s'est pas vu ce matin, je suis parti à 4h30.
2: T'as fait la grasse mat, toi.
1: Ouais, 8h.
3: La grasse natte.
0: Ah, c'est la grasse natte.
1: Après, je suis allée au sport.
0: Tout ce que je fais pas, quoi. Tout ce que je fais pas, elle le fait. Mais c'est ça, un couple fusionnel. Il y en a un qui fait ce que l'autre fait.
4: Il y en a un qui va se promener, l'autre qui fait du gras dans le canapé.
0: Bien sûr, voilà. Moi, je fais caca, pas elle. À l'hôtel, c'est... Alors, Nat, par exemple, elle fait partie des filles. Je te disais la dernière fois à l'hôtel.
2: Oui.
0: Nat, c'est une fille, c'est exactement ça.

0: ils arrivent, ils sont sous le ticket en fait. Ils te le mettent après.
1: À la fin.
0: Donc
1: ouais.
0: Je dis là, mais là, c'est même pas une remarque. C'est foutage de gueule.
2: Qu'est-ce que j'apprends?
0: J'ai pris trois produits qui étaient en promotion et là, je vois ni celui-là, et celui-là non plus, et celui-là non plus. Elle dit, oui, mais regardez, monsieur, en bas, en bas du ticket, il est là, ouais. Là et là. Ouais, eh ben.
1: Refaites vos tickets.
0: Merci, au revoir.
3: Bonne soirée.
4: Mais déjà, j'aimerais tellement te voir énervé à la caisse.
0: Ah ouais.
4: Pour un truc.
0: Mais je supporte pas l'injustice. Pour moi, c'est de l'injustice.
4: Mais bien sûr, mais vous avez raison, Tony.
5: Moi, c'est sur Deliveroo et Uber Eats. Je gueule tout le temps parce qu'il manque tout le temps des trucs et tout. Et une fois, j'ai reçu des pizzas. J'avais commandé deux pizzas.
3: Ah, tu...
5: Et la pizza, ouais. Elle faisait même pas.
4: Assez peu de salade verte hein, de commander sur Uber Eats, hein, je crois. Hein.
5: Souvent, oui. Ah,
4: d'accord.
5: Que ça. Que les pizzas. Donc, et le McDo. Et du coup, la pizza était tellement petite.
4: Oui.
5: Que j'ai appelé le gars, j'ai dit excusez-moi, vous êtes trompé, vous m'avez fait une petite pizza. Il me fait non, non. Je fais ah, c'est une pizza normale. Il me dit ouais. J'ai dit bah, tu peux dire au pizzaïole avec ses toutes petites mains. Qui a fait ma toute petite pizza, qu'il aille se faire voir. Ouais. Et le mec, il m'a dit de tout.
4: Mais la pizza, vous êtes insulté
5: 10... Oui, oui.
4: Ouais, mais t'as raison.
5: Un quart d'heure. Mais faut pas un quart d'heure au
4: les filles, vous avez déjà fait un truc où vous avez hurlé pour quelque chose que vous étiez en
1: non,
4: tort?
1: Non, parce que je fais très attention.
4: C'est bien, sous.
1: Moi, j'ai acheté une super cocotte, comme j'aime bien cuisiner, mais tu sais, les trucs chers, là, un peu. Ouais. Je vais pas dire la marque. Et on m'a dit surtout, faut pas trop monter en température tout de suite, faut laisser. C'est de la pierre. Ouais. Bon, comme je suis une impatiente. Ça s'est un peu émaillé, et voilà. C'est,
6: j'ai parce que t'as mis tout de suite très très fort.
1: J'y suis allée en râlant.
3: Et c'est voilà. Toi qui l'as acheté?
1: Ouais, je sais plus.
0: Et t'as peut-être fait rembourser.
5: c'est quoi? C'est le plus aisé là?
1: Ouais, c'est normal.
5: J'ai le même problème.
1: Voilà. En fait, il faut monter la température.
6: Moi, j'adore.
4: Ah, en fait.
1: J'espère
4: en fait,
1: qu'ils vont ne pas écouter cette émission de radio parce que je suis en train.
6: Mais moi, je les adore, j'adore.
5: J'aime beaucoup.
4: Non, mais voilà. Moi, il y a un truc que je comprends pas. Nat, elle est très forte pour ça. C'est la technique que vous faites, vous les filles. Alors, il y a des grands magasins qui font ça maintenant, type ça commence par un Z, c'est pas Zorro, mais c'est pas quasiment le même truc. Ça finit par un A, un Z qui va dire Zara. et en fait, vous allez prendre des fringues, ça c'est énorme.

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3: C'est Europe 2, merci de nous avoir choisis. J'espère que vous êtes en forme, que la vie est belle. Nous avons notre Pietro qui est là, oui. Nous avons Corentin, ça va Corentin, oui, on a mon petit Tony qui est là. Et il y a les deux filles qui sont là. Bonjour les filles.
4: Salut.
3: Ah, ça me fait plaisir. Elle m'excite un peu. Alors, donc. L'excitation, l'excitation d'être en vacances, d'aller pas voir autre chose. Ouais. Ça va pas, non?
5: Ouais, j'avais compris.
3: Enfin, mais bien, Tony, t'avais compris. Évidemment, tout le monde avait compris, à part vous. Excité par cette émission, par la rigolade. Une des trois personnes.
6: Salut Seb.
3: Salut.
5: L'autre, machin.
7: Ça va, machin?
3: Ça va, la chose?
5: Ça bidule.
3: Nous aurons Margot qui va jouer avec nous. Nous avons Pauline, nous avons Romain. Margot, elle est quelque part en France. Elle fait quoi comme métier, Margot?
8: Bonjour.
3: Coucou Margot.
8: Je suis directrice dans une structure petite enfance.
3: D'accord. Ouais,
7: t'as hésité quand même.
3: Oui, elle a eu un doute.
7: Bonjour. Est-ce que Margot. Je leur m'étonne que je suis cosmonaute?
3: T'es dans quel coin de France, Margot?
8: Je suis dans le nord. Je suis à côté de Saint-Amand-les-Eaux.
3: Très bien, il fait très beau en ce moment. Il fait très chaud dans le nord ces derniers temps.
8: Il fait trop chaud, du coup une petite glace.
3: Ah, c'est fort.
8: C'est magique.
3: C'est fort. Nous avons Romain. Il fait quoi Romain? Il habite où?
9: Salut toute l'équipe, comment vous allez?
3: Vous êtes en
8: ça
3: forme,
8: va,
3: tout roule. Très bien, très bien. Bon, elle se dit d'habitude lui?
9: À côté de Nantes.
3: D'accord, il fait quoi?
9: Je travaille dans la logistique.
3: Ok, Pauline, qu'est-ce qu'elle fait Pauline?
10: Coucou tout le monde, bah écoutez, moi je suis éducatrice des jeunes enfants je vis à côté de Lille.
3: Allez, voilà, le Nord et Nantes, c'est ça?
4: Oui.
3: Écoutez-moi bien, j'ai trois enveloppes devant moi. Devant une enveloppe, j'ai...
5: Le bâton d'une glace déjà mangée.
3: J'ai un sachet de Mr Freeze.
5: Ça c'est en deuxième.
3: C'est dans mon deuxième.
5: OK. Quoi dans une des
3: Mais il n'est pas frais, il est il est à remettre au congélo. Et la machine à glace. Vous choisirez l'enveloppe, si vous trouvez sur la bonne enveloppe, vous pouvez avoir la machine à glace ou le bâtonnet ou le petit cornet ou le petit sachet de Mr Freeze. Voici la première question, elle tombe pour Margot. Margot question. Qu'est-ce qui a révolutionné la consommation de glace au début du 20e siècle? L'arrivée du granité et la possibilité aux intolérants au lactose de consommer des glaces, le cornet en gaufrette qui permettait de manger une glace en marchant, ou l'invention du congélateur vu qu'au 19e siècle,

0: La troisième.
1: C'est Pauline. À qui je donne la 2? Romain ou Margot?
0: Margot.
1: Et donc forcément, c'est Romain pour la 1. Alors attention. Attention, ça va être chaud.
2: Oh, suspense.
1: Ça va être chaud. Est-ce qu'on fait par élimination? Ah, on fait par élimination, faut mon plaisir.
3: Bah oui.
1: On fait par élimination.
2: Bah oui.
1: Je vais ouvrir celle de Margot. Margot, t'es là?
0: C'est ça, je sais.
1: Margot, j'ouvre la 2. Margot?
0: Oui.
1: Un bâton de glace, Margot. Oh.

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3: Salut tout le monde, rappel des faits, musique suspense. Elle avait choisi l'enveloppe numéro 3, elle a donné à Romain l'enveloppe numéro 1. Ils sont là les deux, Romain, elle est toujours là, ça va Romain ?
4: Toujours là.
3: Romain, il n'a rien fait, mais c'est notre amie Pauline qui a distribué les enveloppes. Pauline a décidé de garder la 3. Je rappelle qu'il reste un Mr Freeze totalement pas congelé, ouais, et une machine à glace Magimix.
5: Oui.
3: D'une valeur de
6: 630 euros.
3: 630 euros. Elle a pris l'enveloppe numéro 3, elle garde l'enveloppe numéro 3, et pourtant Pietre a une théorie là-dessus qui est...
5: À chaque fois, quand c'est comme ça, quand il te reste deux chances, il faut qu'on te propose de changer, il faut changer. Et à chaque fois, depuis le début qu'on a lancé ce jeu, tous ceux qui n'ont pas changé ont perdu.
3: C'est vrai, alors c'est vrai que cette théorie est un peu étrange, mais...
7: C'est la probabilité, ouais.
3: Elle a marché.
6: Les stats.
7: Mais ça ne veut pas dire que c'est
3: alors,
5: 100%. Mais ça, ouais, c'est pas 100%.
3: Pauline.
5: Mais bon.
8: Écoute, quand tu sais que le numéro 3 c'est le chiffre porte-bonheur d'une de mes filles, je vais rester sur le 3. Et je croise les doigts, je croise tout ce qu'il faut et j'y crois.
7: Qu'est-ce que tu veux que je te dise ?
3: Ouais. Qu'est-ce que tu veux que je te dise ?
7: Tu la laisseras là, hein, partir pas en vacances.
3: Et donc, ok.
8: Oh non.
3: Après, non mais attends,
5: Office, elle peut le recongeler, c'est bien aussi.
3: Moi, j'ai pas ouvert l'enveloppe, je ne veux pas m'en mêler. Mais ouais, c'est vrai qu'à chaque fois qu'on l'a fait, ça a marché. Donc on ne change pas.
8: Non, mais je croise tout ce qu'il faut. Dis-moi que c'est bon.
6: C'est le chiffre porte-bonheur de sa fille.

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3: C'est Europe 2 que vous écoutez, merci de nous avoir choisis. J'espère que vous allez bien, que vous êtes en pleine forme.
4: Pourquoi vous regardez comme ça tous les deux là? Vous savez qu'il y a du monde autour de vous là.
5: Ils se sont envoyés un sexto.
6: Ah, j'ai pas vu.
3: Non.
6: Non, même pas.
5: Ah, pas toi alors.
6: Non, parce que la vérité, j'ai envie de le bombarder en fait.
5: Pourquoi?
6: Qu'est-ce qu'il a fait?
4: À part régler ses comptes.
6: Il a dit une bêtise.
7: Ça me démange d'être soft, mais en même temps, je
6: comprends. Attends, il y a le jeu des vérités.
3: Pourquoi?
6: On verra bien.
7: Ouais, je sais pas. Faut être entier, il faut dire la vérité, c'est tout. Qu'est-ce que t'as fait?
3: Envie de le bombarder, qu'est-ce que t'as fait?
5: Tu parles de Marbury?
3: Oh, de Marbury, c'est quoi? Ah, j'ai envie de lui mettre une mandale dans sa gueule.
6: Non,
3: j'ai rien fait.
6: J'ai pas vu.
7: Non, mais je repense à des choses, à des vieux d'os.
4: Attends, garde ça pour le jeu de la vérité.
8: Attends, j'enlève les pubs, les musiques et tout, on va rester ensemble.
6: On en est où là?
5: Oh, s'il y a que ça.
7: Non, mais je vais pas faire un truc. Alors, est-ce que t'as mangé derrière mon dos? On s'en fout, les gens ils s'en foutent de ça, ils veulent du croustillant là, la vraie vie quoi,
3: du croustillant poulet là.
7: Du mensonge, du...

0: Malouine.
1: Il n'y a qu'un prof d'histoire en 2026.
2: Non, pas Alec Baldwin, les Malouines, c'est Malouine. Utile.
3: C'est une fête ça, en octobre.
1: Halloween.
4: Halloween.
1: Les Malouine.
4: Halloween.
1: Moi, j'adore me déguiser pour le Halloween. Mais non, les îles Malouines, c'était, si je ne dis pas de bêtises, c'est à côté, c'était l'Angleterre avait débarqué. L'Angleterre avait envahi les îles Malouines.
2: Oui, c'est ça.
1: Avec,
2: c'est ça.
1: Avec des militaires, c'était sous Thatcher.
2: Et c'était approprié, ouais.
1: Voilà.
2: Il y a eu une guerre.
3: Il y a eu des morts.
1: Enfin, faut quand même. Oui, bah oui, c'est le concept. Faut quand même être en 2026. Dire, ça appartient à l'Angleterre, les îles Malouines. Ouais. Bah, tu vois.

0: même être en 2026, dire aïe, ça appartient à l'Angleterre, laissez le Malouine. Ouais. Tu vois, c'est quand même.
1: Oui, surtout spécial, en tant que Mexicain en plus, qu'est-ce qu'il vient foutre là-dedans, lui.
0: Si nous emmerde, le prof d'histoire. On a aussi vu des supporters argentins se battre avec d'autres supporters argentins parce qu'ils supportaient deux clubs argentins, mais rivaux.
2: Oh, ouais.
0: Ils ont l'air cons, eux. On a eu aussi la fourchette des prix des places pour la finale de la Coupe du Monde. La moins chère, 4 450 euros. La plus chère, c'est 188 000 euros. Je ne sais pas ce qu'il y a à ce prix-là.
3: T'es sur le terrain.
1: T'es sur le rond central.
3: T'es un joueur, en fait.
0: Voilà. C'est pas possible. Et visiblement, les organisateurs n'ont pas gagné assez d'argent. Ils se mettent à vendre des bouts de pelouse maintenant du stade de la finale à 450 euros le petit centimètre.
4: Ouais. Ah ouais, mais tu sais que moi j'ai acheté pareil un petit morceau de la saison 2024 du terrain du Madrid.
0: C'est vrai?
4: Un tout petit morceau, 50 balles par contre.
0: C'est bien. 450 dollars pour un bout d'herbe, même Snoop Dogg il trouve ça trop cher. Hein. Franchement. Et alors, depuis la défaite de la France contre l'Espagne, on a vu des supermarchés français mettre de la rubalise un peu partout sur les rayons, là, qui vendent des produits espagnols.
1: Oui.
0: Pour protester contre la victoire de l'équipe.
2: C'est ridicule. N'importe quoi.
0: Ouais, dis donc. Et il y a de la révolte. Et ce week-end, la Coupe du Monde se termine. Le match de la troisième place entre la France et l'Angleterre. Ça va être à 23h samedi. Pronostic?
4: Je sais pas, on s'en fout.
0: Ce
4: match ne sert à rien.
0: Mais on est troisième, c'est pas si mal que ça de finir troisième.
2: L'Angleterre, c'était pas mal là ce qu'ils ont fait quand même.
4: Bah non,
0: première mi-temps. Okay. Espagne-Argentine, qui va gagner?
1: Espagne. Il faut pas que les Argentins gagnent.
0: Pourquoi?
1: Parce qu'on les aime pas.
2: Ils sont racistes.
1: Mais en plus, ils sont racistes.
3: Ils font le chambré.
1: Ils sont tout le temps, ils font de l'anti-jeu.
2: Et c'est des copains des Paraguayens.
5: En plus, les îles Malouines, elles sont à nous.
0: Ouais, d'accord.
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0: Dans un instant, des vérités, des vérités, des vérités.
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2: Allez, avant de se dire au revoir aujourd'hui, voici les questions vérité. Alors, vous vous souvenez, le jour de mon anniversaire, pendant l'émission, on avait parlé de faire un jour une séquence où je répondrais à toutes vos questions en disant uniquement toute la vérité.
3: Ouais.
2: C'est aujourd'hui. Oh. Il paraît que toute l'équipe a préparé chacun une question. Donc, tous, ouais. Évidemment, j'ai pas les questions. J'ai Stouff, Nat, Pietre, Corentin, Tony, Vito.
4: Tout le monde.
5: Ouais. C'est everybody.
2: Je dois y répondre.
3: Ouais.
5: Obligé, sinon on te fera.
2: Si c'est trop intrusif, je
5: oui.
6: Non, on vérifiera sur la vérité.
2: Ok. Vito.
6: Moi, c'est une question. Parce que je vois souvent des commentaires sur les réseaux sociaux. Ouais, pourquoi.

0: choses ou pas, qu'on fait des trucs ou pas. Mais si j'ai pas repris des gens, c'est que j'ai pas repris des gens. C'est qu'il y avait des raisons.
1: Ouais, donc t'as pas le choix, quoi.
0: Non, c'est que je n'ai pas l'envie. C'est que je n'ai pas l'envie et que je suis, que je n'ai surtout pas envie de te remplacer.
1: C'est gentil.
2: Et tu as du talent, Vito. Ah,
1: merci. Oui.
0: Je dis non, c'est ton jeu à toi ou c'est le mien?
2: Oui, non, mais parce que j'aime beaucoup, moi, Vito. Oui,
1: bah, tu t'en fous, c'est pas toi qui le paye.
3: C'est ouais, c'est ça, en fait. C'est parce que t'es pas.
0: Et franchement, tu mérites deux fois plus d'argent.
3: Yes. Ça tombe bien, c'est ma question.
2: Alors.
0: Stouf.
2: J'avais deux questions. Non, je vais prendre celle-là. Est-ce que tu as déjà menti à Nathalie sur quoi? Pourquoi tu me regardes comme ça?
0: Vas-y.
2: Sur par exemple quelque chose, tu as dit que tu kiffais, que c'était génial, et puis en fait pas du tout, ça te fait chier, ça te casse les pieds. Bon, exemple les vacances en Turquie, mais dis autre chose sinon, s'il y a peut-être autre chose sur.
1: S'il y en a d'autres.
2: S'il y en a d'autres que ça.
4: Quelque chose
2: ça,
4: sur les vacances ça, en Turquie.
3: Ah, t'es pas au courant?
5: Je croyais que c'était là.
1: On est liste.
3: Ah non, mais écoute les podcasts. Hein.
4: Mais t'es grave.
3: Il nous a fait une heure dessus ce matin.
5: Mais tu sais qu'il nous a dit qu'il avait fait exprès d'avoir ses papiers périmés pour pas partir avec
2: vous. Non, comme quoi t'avais raison tout à l'heure, il est gentil. Parce qu'il le fait pour te faire plaisir. Mais est-ce que tu as dit la vérité à ce sujet?
1: Non, apparemment non.
2: Hein? Est-ce que tu es d'accord? J'ai ma réponse. Ouais, t'es un menteur.
4: Mais t'es grave. Hein.
0: Mais tu le sais que ça me saoule le club.
4: Ouais.
0: Ça me saoule.
4: Mais oui, mais c'est les enfants, ils sont contents.
0: Mais alors, c'est vrai.
4: Bon, il y a tes potes, arrête. Arrête, t'es content de voir tes potes.
0: C'est exactement ce que j'ai dit.
2: Voilà.
0: J'ai dit, il y a des potes, je suis très content de les voir.
1: Ouais.
0: Mais si je pouvais les voir sans des gens en short et en tongs que je ne connais pas et moins loin, je préférerais. Mais bon, c'est fait, c'est. C'est-à-dire partir loin pour avoir exactement le même temps que chez nous, je ne comprends pas le rapport, l'intérêt. Mais on le sait, c'est fait. Ça fait plaisir aux enfants parce qu'ils vont s'éclater, ils vont voir leurs copains, ils sont tous ensemble, mais elle le sait. Voilà.
1: Voilà, ça c'est dit. On va attendre ta dernière.
3: Après, vous partirez tous les deux.
0: Comment?
3: Après, vous partirez tous les deux en amour.
0: Après, il y a des trucs bien.
1: Après, il y a des trucs bien.
0: Corentin.
3: Moi, j'ai une question comme ça. Est-ce que c'est vrai que tu as peur de me gronder parce que tu sais que je suis susceptible? Et est-ce que, à un moment, t'as voulu m'engueuler de ouf et tu ne l'as pas
1: et
3: fait
1: du
3: parce
1: coup,
3: que...
1: tu t'es engueulé Pietre?
0: Non. Quand j'ai envie de dire un truc, je le dis.
5: C'est vrai. Oh non,
3: mais
5: non,
3: c'est pas avec lui.
2: C'est pas vrai.
3: On a eu la discussion hier soir, pas avec lui. Mais tu rigoles, on s'est déjà pris

0: vous êtes en paiement immédiat, lui il est à plus 30 jours. Donc,
1: oui, bah, je sais, le pauvre.
0: Mais il a qu'à pas.
2: Mais il a été payé.
0: Il a été payé. Bon, alors, oui, Pietre.
3: Tu dis forcément la vérité.
1: Oui.
0: Ah. Nat. Oui, vas-y.
3: C'est quoi ton code de carte bleue?
0: Ah oui. Je peux pas le dire parce que c'est le même sur toutes mes cartes bleues.
2: Ah ouais.
1: Non, autre question.
3: J'ai une vraie question, moi, parce que ça me turlupine quand même.
1: Vas-y.
3: T'as pas fait de Botox?
2: Ah non. Non, pas de Botox.
1: Non, c'est de l'acide
3: hyaluronique. J'ai pas un truc.
0: Acide hyaluronique
3: lisse. J'arrive pas à le croire.
2: Non, mais c'est vrai qu'on dirait une boule de bowling sur le dessus, tellement le
3: t'es nickel. Mec, t'es au-dessus, au-dessus des yeux, t'es tout lisse.
1: Mais
3: t'as
1: non.
3: pas de rides, mec.
1: Mais
3: t'as
1: pas de rides non plus.
3: Bah si, t'es fou, t'es malade.
2: Mais
3: ou quoi.
2: T'as pas de rides, mec.
0: T'as pas de rides, mec, t'es tout lisse.
2: Hein, mais
0: il est sérieux.
2: Mais il est plein de rides, toi. Mais t'as pas de rides.
0: Il est tout machin.
2: Mais regarde,
1: lève les sourcils en l'air. Bah non, il arrive à lever les sourcils.
0: J'ai des machins là. J'en ai plein là, regarde, de partout.
3: Je sais pas.
1: Relève les sourcils.
0: Ouais, j'en ai partout.
2: Mais les pattes de doigts, t'en as à peine. Non, lui,
0: j'ai des pattes de doigts à peine de quoi? Mais
3: non, t'as rien.
0: C'est vrai que je me vois dans la glace le matin, je me dis, putain, c'est quoi cette gueule de machin?
1: Non, mais c'est vrai que t'es moins tapé que Pietre.
4: Bah, ouais. Je suis une psychopathe du soleil, alors je suis toujours en train de lui mettre
0: non,
4: de
0: l'indice. Les taches, je fais enlever les taches, mais ça, vous le savez, une fois par an, ça sert à rien parce que je retourne au soleil.
2: Les taches de quoi?
1: Mais il faut pas.
0: Le soleil.
4: De soleil.
1: Mais il faut mettre la crème. Indice 50.
3: Bon, bah non, alors.
1: On termine ?
0: Nat.
4: Alors moi j'ai un vieux dossier, en fait, tout au début quand on était ensemble, tu devais m'emmener, c'était au début de notre relation,
1: non,
4: tu m'as dit,
2: le front bouge,
4: tu me rejoindras
2: en
4: vacances, tu me rejoindras en vacances et finalement tu me l'as jamais proposé, bon bah soit j'ai fait mes vacances toute seule avec mes enfants, et puis il s'avère qu'après j'ai remarqué que tu n'avais pas vraiment fini ton ancienne relation puisqu'elle était avec toi.
3: J'ai c'est pour ça qu'elle est
4: Instagram.
3: Pas
4: venue, ouais, voilà. Je vois le con, il a oublié qu'il y avait Instagram.
2: Ah
4: ouais. Bah sur ses réseaux,
2: non,
4: mais sur réseaux.
2: Non, partage tout.
4: Et donc je vais savoir parce qu'après forcément.
1: Ah t'as été stalkée.
4: Je lui ai dit bah écoute Coco, hein, tu vas tu vas aller d'où tu viens hein, parce que c'est terminé. Et puis il m'a dit non mais je te promets, on n'a pas dormi ensemble, il s'est rien passé.
0: Pas dit ça.
4: Le mec se fout la gueule, on est d'accord.
2: La première fois il m'a dit ça aussi.
4: Non mais qui croit ça franchement? Personne.
2: Il pas dormi. Ça peut.
4: Il s'est rien passé, tu m'as dit.
0: Voilà, pas pareil.
4: Il s'est rien passé. Non, mais qui croit ça?
3: Bon,
4: le gars, tu l'emmènes en vacances.

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0: toi, Tony. Mais ouais, les autres, vous avez vraiment travaillé comme des dingues.
1: Bah, moi, Jupate pour l'après-midi.
2: Jupate,
0: Mélissa qui est déjà en vacances, qu'on embrasse. Carole, tous les gens qui sont là. Bisous, Tony. Bisous, mon petit Corentin.
1: Bisous, bonne vacances.
0: Et bon repos, hein, pareil.
1: Merci.
0: Il faut aller faire dodo. Hein. D'accord. Ouais. D'accord. Théo, notre petit stagiaire.
2: Théo, il est top.
0: Retourne à Sciences Po, là.
2: Et il est intelligent.
1: Tu sais qu'il commence à être bon. Hier, j'ai envoyé un texto, j'ai fait frère.
0: Tu veux pas arrêter Sciences Po, que tu vas faire ministre, que tu vous emmerdes, être ministre, tu vois bien que...
3: Ah non, mais moi j'ai toujours voulu faire de la radio, c'est pour rassurer les parents.
1: Allez, Vito.
0: Ministre, comme disait Coluche, 50 droits, le reste de travers, tu vas pas faire ça quand même. Enfin, honnêtement, réfléchis.
3: Je te ferai des réductions d'impôts, quoi.
4: Fais ça.
5: Et par contre, t'es sûr, t'es pas une taupe d'Élise Lucet, là, t'as pas pris des renseignements sur nous pendant 2 mois.
3: Elle arrive, là.
0: En fait, je suis journaliste à complément d'enquête.
2: Il y a notre deuxième Théo aussi.
0: Voilà, Théo qui nous a fait des très beaux trucs en vidéo. Bravo, mon Théo.
5: Et il est journaliste à Mediapart.
0: Ils enlèvent des trucs de partout, mais non. Bisous à vous. Bon, Théo, t'as été très bon aussi. Mais Théo, il est encore dans la rentrée, Théo. Il est encore là. Bon, petit Pietro, bonnes vacances.
5: Mais je suis là à la rentrée aussi, moi.
0: Oui, pareil. Ma petite Nat.
2: Moi aussi, je suis là. L'été, ça va aller.
0: Ouais, ça va aller.
1: On verra après la Turquie.
0: Je te garde. On verra bien la Turquie. Comment ça se passe.
2: Un programme de dingue, hein, en tout cas. Sport.
4: Marche.
0: Comment déjà me saouler. En me disant, il y aura du sport et tout. Ouais. Alors que moi, mon kiff, quand je me réveille le matin, c'est ma petite crêpe.
1: Café.
0: Sans sucre. Mon petit café. J'en prends généralement un deuxième. Je suis là, je regarde mes messages, mes machins.
1: L'actu.
0: Personne qui veut brailler autour de moi, qui fait des machins. Et j'ai quelqu'un qui me dit, on va au sport.

gagné le ciel en ce début de soirée. Le soleil a laissé la place à des nuages plus menaçants. La météo en détail arrive juste après les infos. Tous les regards sont braqués d'abord vers le Tarn où les fouilles continuent dans l'affaire Jubilar. À quelques kilomètres de Cagnac-les-Mines, des ossements ont été retrouvés par les gendarmes ce matin. Des analyses devront confirmer qu'il s'agit bien de la dépouille de Delphine Jubilar, disparue depuis décembre 2020 et dont le mari Cédric a finalement avoué le meurtre la semaine dernière. C'est lui d'ailleurs qui a indiqué cet emplacement aux gendarmes. Direction la forêt de Fontainebleau, à présent, où près de 1000 sapeurs-pompiers sont toujours mobilisés pour lutter contre l'incendie.

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Cupido. Oh, cette voix, ce flow, j'adore. Teddy Swims à l'instant sur Europe de Pop Radio, l'excellent titre Mr. Know-It-All. Là, il le fait mieux, hein, avec l'accent qui va bien. Vous êtes sur Europe de Pop Radio, vous tombez extrêmement bien. 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
2: Un bonus Pop Europe 2 qui va faire du bien là si vous sortez du boulot pour se lâcher un peu. Voici Lady Gaga, c'est Just Dance sur Europe 2 Pop Radio. Bienvenue.

0: vacances. Si vous avez la chance d'en avoir, restez avec nous pour la suite. Alex Warren qui arrive et un classique Pop Europe 2, vous allez l'adorer. C'est Evanescence qui arrive très vite, bougez pas.
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Vous écoutez Europe de Pop Radio, restez avec nous pour la suite. Avant 19h, Evanescence, trop bien, qui arrive avec Bring Me To Life. Et là, c'est le dernier son de Julien Leeb avec Ota sur Europe de Pop Radio. 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

0: la moitié nord. Pas plus de 24 à Nancy, 25 à Paris, 26 à La Rochelle. L'été restera brûlant près de Montpellier avec encore 37 degrés. Passez une très bonne soirée sur Europe 2.
1: Merci beaucoup Jérémy. Pour la suite, restez avec nous, on va vous rafraîchir quoi qu'il arrive avec du bon son sur Europe 2. 30 minutes pop non-stop qui se poursuivent avec Charlotte Cardin. Et là, c'est Bébé Rexha comme promis.

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0: Sur Europe de Pop Radio, juste le temps de hop là, de mettre une petite musique pour accueillir Quentin. Comment ça va ?
1: Quel accueil ! Salut Sandra, salut tout le monde. Je suis content, il commence à faire bon là.
0: Ah ouais, ça y est, ça se rafraîchit, la canicule s'en va.
1: Pile quand ma clim va arriver à la maison.
0: Ah bah parfait, bah t'es bon pour l'année prochaine. Hein.
1: Exactement.
0: Avec modération la clim.
1: Si elle n'est pas volée entre temps.
0: Oula, il y a des voleurs de clim dans
1: ton j'ai vu ça.
0: Ah ouais ?
1: Ah bah t'as vu, il y a des batailles de clim dans les magasins, il y a des voleurs de clim. C'est un délire.
0: Fais attention mon Quentin, fais attention.
1: Oh bah je vais mettre une chaîne dessus.
0: Ouh, attention à un petit vol. Bon allez, juste avant de retrouver Quentin, c'est Adèle Castillon, j'adore ce titre. C'est Été avec toi. Et c'est maintenant sur Europe de Pop Radio. Bonne soirée à vous.

Europe 2 Pop Radio, c'est la playlist Pop Europe 2 pendant 30 minutes non-stop. Bon, j'espère que vous n'avez pas pris trop de coups de soleil ces derniers jours. On dort bien mal la nuit avec des coups de soleil. Voilà, bah bon courage si ça vous fait mal. Voilà, Freya Sky. 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
1: Bébé Rexha et David Guetta, Sad Girls.

0: Europe 2, Pop Radio. Vous rappelez, bon, évidemment, j'ai pas envie de remuer le couteau dans la plaie, mais ce qu'on a vécu mardi face à l'Espagne, bah, les Anglais l'ont vécu hier soir face à l'Argentine. On va écouter nos amis anglais, Teddy Swims et Ed Sheeran. Ils restent nos amis jusqu'à samedi soir.
1: A tout de suite.
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Bonne soirée sur Europe 2 Pop Radio, 21h. C'est la playlist Pop Europe 2 pendant 30 minutes non-stop. Autant vous dire que j'ai que du bon. Que des choses qui vont vous faire plaisir. Tove Lo, Stromae, Bruno Mars, I Just Might. Bonnes vacances.

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0: Radio, elle fait partie des artistes qu'on a adoré vous faire découvrir cette année. Elle était notamment passée à la radio, c'était il y a quelques semaines, pour faire le plus petit concert du monde. Les vidéos sur l'appli Europe 2, Mickey s'applique un peu quand même. Rendez-vous avec Julien Lib et Stilto dans un instant sur Europe 2.
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0: Voilà, Teddy Bear, chaussures roses, Europe 2 Pop Radio. 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
1: Europe 2 Pop Radio, elle est en studio pour préparer son grand retour. Un retour qu'elle fera sur scène en 2027, tournée dans toute la France avec Europe 2. Pleurer en dansant, c'est le nouveau Oshie que vous découvrez. 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

Europe 2 Pop Radio, est-ce que vous dormez mieux la nuit en ce moment? Bon, les températures sont en train de baisser, puis même j'ai l'impression qu'on commence à s'habituer à la canicule. Insomnie, c'est le nouveau morceau d'Esmé, et vous le découvrez maintenant sur Europe 2 Pop Radio. J'aime.

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Bon, Ed Sheeran était le cœur brisé devant sa télé hier soir, devant le match Argentine-Angleterre. Bah, il est pour l'Angleterre, bien sûr. Ed Sheeran et Martin Garrix, les voilà tous les deux. Whip It, Europe 2.

Bonne soirée sur Europe 2, il est 23h. Et c'est la playlist Pop Europe 2 pendant 60 minutes non-stop. Ça, ça fait du bien, c'est un classique Pop Europe 2, signé Sean Paul Kesha Cole. Ça arrive après Miles Smith et Niall Horan. 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

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Il y a peut-être quelques Parisiens qui nous écoutent là, qui ont déjà croisé Harry Styles dans la rue. Alors c'est pas ultra étonnant, il adore passer des week-ends à Paris, puis il adore courir et courir dans Paris. Harry Styles qu'on va écouter après Temper City sur Europe 2 Pop Radio.

Europe de Pop Radio, Bruno Mars continue sa tournée à travers le monde. Une tournée qui est passée par le Stade de France. Il y a eu 3 Stades de France il y a quelques semaines. Et il a une tradition. Dans chaque ville où il passe, il ramène un souvenir et un porte-clés. Ça a commencé à peser lourd. Et il a ramené une petite tour Eiffel, évidemment. Bruno Mars, On My Soul, c'est son nouveau morceau. C'est

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1: C'est le morceau de la renaissance pour les Red Hot Chili Peppers qui reviennent après quelques temps d'absence avec ce morceau Californication qui deviendra un de leurs plus grands tubes. Les Red Hot, le Bonus Pop Europe 2.

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1: Évidemment. Tovlo et Stromae, des fleurs.
2: Toujours des fleurs.

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2: Il y a Bibir. Vous connaissez Bibir ? Bibir, c'est cette dame qui nous a... Alors, elle ne nous a pas fait ce jingle. On l'a entendu sur les réseaux et on s'en est servi, c'est vrai.
0: Ça y est, c'est enfin l'été.
3: Les températures elles sont claviculaires. Il fait 40 degrés ressenti, 65 degrés. Bonne chance à ceux qui traversent cette période de clavicules intenses.
2: Voilà.
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2: Eh bien, Bibir, elle, ouais. a fait une vidéo.
4: Ouais.
2: Pas si au début, si elle était contente, pas contente. Je me suis dit, tiens, je vais me faire engueuler. Ouais. Qu'est-ce qui s'est passé? Écoutez.
3: J'ai un message pour Koweït hein, et pour Europe 2 d'ailleurs. J'ai appris par hasard que vous utilisez ma voix, un extrait de mon vidéo des températures claviculaires.

0: évidemment, et il y en a certaines, vous direz, ah, vous avez, j'ai des doutes, je ne sais pas, on commence. Piètre a pété sur Alain Liberty, le patron de la maison.
1: Ça c'est fait.
2: Malheureusement,
1: je l'ai mis dans ma to-do list. J'ai checké
0: accidentellement, bien sûr,
3: mais c'est sur LinkedIn.
0: Coé vole des bonbons à Hélène.
4: Quoi ?
1: Ah bah oui.
3: Quoi ?
1: Alors
3: pas qu'à Hélène.
4: Il fait pas ça, lui.
1: Mais si, il est derrière notre bureau,
4: mais
1: il est tout le temps
4: travaillé.
1: Il a tout le temps la main dans le truc.
4: Dans le quoi ?
1: Dans le paquet de la des bonbons. Oh, regarde ! On a la preuve !
0: Ah putain, il y a la photo. Ah, avec Gaulet en train de piquer les bonbons.
3: Et pas que.
0: Je les fouille, j'aime bien les petits chambons.
5: Attends, c'est pas tout.
3: Et pas que les bonbons.
5: Je l'ai surpris aussi en train de faire des listes de courses pour les prochains bonbons.
4: Mais non.
5: Je te jure. Il leur donne des indications.
4: C'est vrai.
5: Chocobon, ouais.
3: C'est vrai.
4: Non, tu veux quoi,
0: non, mais j'allais souvent dans le bureau de
3: Marine
0: qui avait toujours un bout de chocolat. À la fin, je disais, ce serait bien que je faisais une liste de ce qu'il fallait racheter. Parce que je disais bien, mais c'était toujours les mêmes. Piètre s'est trompé de personne en fauteuil roulant.
3: Ah oui.
4: Oh, oui.
3: Non, j'étais là, premier.
4: La honte.
0: Oui.
1: Oui.
3: À tes carottes.
1: Je me suis trompé de
0: On avait
1: monsieur.
0: Un auditeur qui est venu, qui était en fauteuil roulant le matin. Mm-hmm. Et l'après-midi, on enregistrait une émission où il y avait personne en fauteuil roulant, mais qui n'était pas le même. Et le piètre rentre dans la pièce et dit « Ah, t'es encore là, toi !»
5: Et petite précision, une personne bien placée dans un groupe.
0: Le nôtre.
1: Je l'ai fait, celle-là.
0: Ah,
1: je suis désolé.
0: Attention, je continue. Je continue. Stouff a envoyé chier Pascal Praud à la cantine en l'accusant de voler toutes les merguez, vrai ou faux ?
3: Vrai.
0: Vrai.
5: Ça, c'est vrai, ça.
4: Mais j'ai pas fait exprès, j'avais pas vu qu'il était juste derrière moi. J'ai cru
1: de côté, pourquoi il prend trois merguez aussi, lui ?
0: Pietre a flingué la jante d'une voiture prêtée pour un tournage qu'il ne fallait surtout pas abîmer.
1: Et le tournage est passé, au fait.
3: Et alors ?
1: Et elle a été élue plus beau SUV électrique.
0: Voilà.

0: ne dormez pas. Lui non plus.
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2: On fait une mise à Stan qui est en ligne avec nous. Salut mon petit Stan, bienvenue sur Europe 2. Ça va Stan ?
3: Salut Coé, bonjour toute l'équipe.
2: Ah, il est bien lui. Regardez-moi. Il est pas en vacances ? Il est pas en vacances ?
3: Eh non, pas de vacances.
4: Tu vois ?
3: Fin du mois.
2: Ah, c'est pas mal. Il est pas en vacances encore.
4: France qui bosse.
2: Ça. Voilà, bravo mon ami. Tu bosses où ? Dans quel coin de France ? Tu es électricien ? Raconte-moi un peu.
3: Je suis électricien sur Angoulême. Donc voilà, donc ça bosse pas trop mal, même en période d'été estivale.
2: Non mais c'est bien, c'est quoi ? C'est de l'installation ? C'est de la rénovation ? C'est quoi en ce moment ?
3: En ce moment, je finis une rénovation de maternelle.
2: D'accord, très bien. Ça.
4: Et le week-end, tu fais un peu de blague ?
3: Non, pas du tout.
2: Non,
3: pas du tout, j'ai même pas le temps.
2: Non, pas du tout.

0: électrique soit bien remplie. Et là, tam. Allez. Salut mon ami, gros bisous à toi. L'entreprise marche bien, t'es content?
1: Ça marche bien, ouais, y a pas de soucis sur ça.
0: Ah bah, je suis content. Moi, si un artisan heureux, je suis heureux pour lui. Bisous mon pote, à bientôt.
2: Bisous Stan.
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0: regarde jamais.
1: Ouais, si, parce que je le fais. Si, ce matin, il l'a fait. Voilà, ma petite Stouff qui arrive en disant ouais, bah, je sais pas si t'as vu là, l'autre con, là, le machin. Là,
2: ouais, c'est Stouff, c'est ça.
1: Ouais, parce que là,
3: elle déjà, arrive bah, râle.
1: Là, il se ouais. fait niquer là, les bras, par des brebis, voilà.
2: Ouais. Voilà.
1: Vito, bon. Qui est toujours doux, ouais. calme, en face, quoi qu'il se passe, machin. Ouais. On est une bonne équipe.
0: Et Corentin, qu'est-ce qui va te manquer?
2: Moi, tout, moi. Bah non, mais bah, moi, je me lève le matin parce que je kiffe être avec vous. Voilà. Mais vraiment.
0: Vito?
2: Sinon, je resterai au lit, moi, j'ai que ça à foutre.
4: Moi, c'est les rigolades. Franchement, on se rend pas compte, mais on rit tous les jours. Et je pense que c'est ça qui fatigue aussi, des fois. Parce qu'à force de rire, c'est tous les jours, on est aux larmes presque. Mmh. Et autant dans ouais, l'émission non. qu'à l'extérieur.
0: Et Pietre?
1: On est pas en chocolat. Désolé.
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0: Rester à la maison, il y a plein de gens, ils ont plein de trucs à faire chez eux.
1: Quand t'es en extérieur, c'est bien.
0: Bah ouais, ça prend le temps. Puis tu te dis, je vais dépenser de l'argent dans des trucs un peu futiles, que là, je le mets dans ma maison. Donc tout se comprend, mais Jean-Quête Exclusive a décidé de bosser là-dessus.
2: Ce soir dans 90 Enquêtes, les grandes vacances des Français. 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
0: Et alors pendant les vacances, surtout, vous faites très très attention aux arnaques.
2: Les arnaques de l'été. Ceux qui annoncent sur Instagram, direction la Côte d'Azur, avant de publier une photo tellement zoomée qu'on découvre trois jours plus tard qu'ils étaient à Limoges avec un filtre plage. 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
0: Évidemment. Et on va terminer, comme d'habitude, par le célèbre Jean-Quête Exclusive, le célèbre portrait de la semaine.
2: Dans le portrait de la semaine, Ludivine. Ludivine a 38 ans. Chaque été, elle réserve des vacances pour se reposer. Une phrase qu'elle répète depuis 2019, sans qu'aucun témoin n'ait pu la confirmer. À 6h12, ses enfants sont déjà debout. À 6h14, ils se battent pour une bouée. Oh, putain, à 6h16, oui. Le petit demande si on peut déjà rentrer à la maison. Le repos pour Ludivine, c'est les 8 minutes où tout le monde est aux toilettes en même temps. Son mari, lui, avait annoncé
3: « Je vais juste voir le concours de pétanque ».
2: 8 heures plus tard, il rentre champion du Ricard avec un bob gagné.

0: sur un matelas gonflable à moitié dégonflé pendant que les enfants hurlent qu'il n'y a plus de glace. Dans une semaine, elle rentrera épuisée et comme chaque année, elle dira cette phrase que tous les Français connaissent. Je suis plus fatigué qu'avant de partir.
1: Ah, c'est tellement
0: le portrait de Ludivine, c'est dimanche dans 7 à 8 sur...
2: C'est ça, bien sûr.
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3: C'est Europe 2 que vous écoutez. Direction le son des réseaux. Ah, on va se faire des trucs. On va mélanger plein de choses. Il y a une petite voix qui me fait marrer. Un truc qui s'appelle Gamberge. Je ne sais pas si vous connaissez.
4: Oui,
3: si. Je les salue parce qu'ils sont très très drôles. C'est des petits personnages animés. Écoutez bien ces petites voix qui vous fait gamberger et qui, dès le matin, va vous faire réfléchir.
5: La personne qui a inventé l'heure, comment il a su quelle heure il était ? Gamberge ! Vas-y, Gamberge !
4: C'est vrai, ouais.
3: C'est vrai qu'on y savait. Attention, Marc Gamberger, encore une fois.
5: Vous avez déjà vu un bébé pigeon ? J'ai une vraie question dehors. Vous voyez les grands pigeons ?
3: Ouais.
5: Est-ce que vous avez déjà vu un bébé pigeon, un petit pigeon qui traîne avec le grand pigeon ?
3: Non.
5: Gamberge ! Vas-y, Gamberge !
3: Non, ouais, t'as raison. Un bébé pigeon avec un grand pigeon, avec un papa pigeon. C'est vrai, t'as raison. Alors, attention. Nouvelle question des jeunes dans la rue. Qu'est-ce que l'on fête le 14 juillet ? La prise de la
6: Bastille.
3: La fête nationale. Bon, alors, c'est pas évident pour tout le monde.
7: Qu'est-ce qui se passe en France le 14 juillet ?
8: Je sais plus.
9: C'est la fête de la musique.
10: 14 juillet, il y a l'armistice.
9: Je sais pas. Hein.
8: L'armistice ?
10: Il y a le feu d'artifice.
9: Ah, mais c'est l'armistice, non ? L'armistice. La fin de la Première Guerre mondiale.
10: Ah, il y a le feu d'artifice. L'élection du premier président.
11: La Première Guerre mondiale. Non, deuxième.
12: Allez, deuxième guerre mondiale.
13: L'élection du premier président.
3: Ouais, ça veut rien dire.

0: 14 juillet.
1: L'aéroport.
2: Eh oui, Charles de Gaulle qui s'est fait tuer le 14 juillet. Un truc comme ça. Bon, bah, je crois qu'il faut y aller.
3: Oh, oh, alerte au Google.
0: Ah, totalement.
3: Alerte au Google, les enfants.
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2: Pierre et Maryse, je crois, partent aussi en vacances de leur côté.
3: Oui, exactement, ils vont nous dire où ils partent.
2: Ah, nouveau téléachat alors.
4: Eh bien, bonjour à tous. Et bonjour, je vous dis Europe 2, bonjour Maryse.
5: Bonjour Pierre.
4: Bonjour chers téléacheteurs et chères téléacheteuses, bonjour.
5: Bonjour Pierre.
4: Eh bien, bienvenue dans ce nouveau téléchange,
5: bonjour Pierre.
4: Télé-ring spécial vacances de Pierre et Maryse, bonjour.
5: Ah. Bonjour Pierre. Ah.
4: Maryse, est-ce que nous allons pouvoir dire aux auditeurs de Coé sur Europe 2 parce que je vous ai dit bonjour Maryse?
5: Oui, bonjour Pierre.
4: Bonjour Maryse. Est-ce que nous pouvons leur dire où nous partons en vacances,
5: oui,
4: Maryse?
5: Oui, bien sûr Pierre. Vous pouvez annoncer à nos auditeurs que nous partons en Afrique à la conquête du Kilimandjaro.
4: Ah, écoutez, j'avais oublié Maryse. C'est vrai que nous partons.
6: Il va falloir dire
4: le point culminant africain.
6: Le quoi?
4: Le Kilimantacho, le Kilikakatata kokokakateki, le Kilukutuku, le Kikiki, le Kou, le Kilikiliki, qui fait pas chaud, le Kulukuru, les noms de Dieu, c'est pas possible, le Kiki dans l'olo, le Kiri dans le popo, le Kikitatajibim. Oh, nom de Dieu, je n'y arriverai jamais.
5: Pierre, Kilimandjaro, bon, c'est pas grave.
4: C'est merveilleux, nous partons ailleurs, Maryse.
5: Ah, oui, Pierre, tout à fait. Dubaï, nous allons visiter la tour Burj Khalifa.
4: Écoutez, magnifique, Maryse, bonjour Maryse.
5: Bonjour Pierre.
4: Dubaï, le pays des évadés fiscaux qui se souviennent de la France quand il faut venir les chercher en avion parce qu'il y a la guerre. Le pays des influenceurs gogolito. Là-bas, écoutez, les go Maryse, nous allons découvrir le plus grand gratte-ciel du monde.
3: Ah.
4: Le Burkaka.
5: Mais non.
4: Le Burki Pigfa. Le Boubou Chérif Aluna, le Burkou Kakakakou, le Machtou Pistou, le
5: nom de l'homme. C'est pas là.
4: Le Bouche Arachina, le
5: Bouche.
4: Merde, Marie, je vous propose de partir au camping de Quimper.
5: C'est moi.
4: Merveilleux endroit en Belgique française. Tellement bien au camping de

0: La bistouquette. Putain, qu'est-ce qui fait chaud, hein. Eh, n'empêche, la bistouquette de Raymond pendant la canicule, vous étiez bien heureux de la retrouver. Ça va, mes petits leftos? Putain, vous partez pas en vacances?
1: Bah,
0: tout le monde y est, sauf vous, sans déconner. On dirait que vous êtes un peine à jouir en soirée pour adultes. Il veut, mais il arrive pas.
2: Ah, Patrick, il est tôt encore là.
0: Les vacances arrivent. Ouais. C'est demain. Tout le monde au Cap d'Agde pour se détendre. On va distribuer les olives. Vous savez que je fais le coup du ventilo.
3: Non, mais c'est pas une blague.
0: Je l'armue, je fais l'hélicoptère. Les gens. Puis ils font comme dans les vidéos YouTube, c'est con. Ils s'approchent. Des fois, il y a Josiane, il y a deux jours, elle s'est mis le nez dedans. Je vais distribuer les olives à ceux qui ramassent des coquillages.
2: Sinon, Patrick, on voulait savoir. Soyez sérieux. Vous allez faire quoi pendant les vacances cet été?
0: Déjà, je vais prendre rendez-vous avec un paysagiste, histoire d'élaguer ce que j'ai dans le slibard. Et puis après, une fois que ce sera tout lisse comme un babybel, hop, direction le Cap d'Agde. Sinon, pour les bonnes vacances, j'ai un conseil. Et j'ai envie de vous le faire en musique. Alors, ce qu'on va faire, c'est qu'on va faire la plus belle ambiance du matin. 7h55, les chauffeurs routiers, les gens qui sont dans la voiture, les ambulanciers, les policiers, tout le monde. Allez, musique!